0: 3%. Si ce résultat se confirme, le pays acterait sa distanciation vis-à-vis de Moscou, pourtant officiellement allié de l'Arménie. À Bruxelles, ce lundi, une nouvelle manifestation pour contester les mesures d'économie dans l'enseignement à l'initiative d'un collectif de parents et de jeunes. Manifestation pacifique, précisent les organisateurs, et cela pour répondre à l'intervention de la police ces derniers jours, intervention jugée musclée par de très nombreux manifestants. Roland Garros a un nouveau vainqueur. Alexander Zverev a gagné sur la terre battue parisienne son tout premier grand chelem à 29 ans. Après une finale sur court alternatif face à l'italien Flavio Cobolli, l'allemand est enfin sacré et retire l'étiquette de loser qui lui collait à la peau depuis pas mal de temps, avec notamment 3 finales perdues en grand chelem ces dernières années. Voilà pour ces informations. Bonne nuit à notre écoute.
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0: Il est 3h.
1: Milan Berkmans avec vous pour ces informations. Après une semaine de trêve au Liban, le Moyen-Orient s'embrase à nouveau. Cette nuit, les sirènes des systèmes de défense antiaérien ont retenti dans le nord d'Israël, où l'Iran a tiré de nombreux missiles. L'État hébreu dit en avoir intercepté plusieurs et décidé de fermer toutes ses écoles ce lundi, alors que l'Iran a fermé une partie de son espace aérien. Ces attaques font suite à des frappes israéliennes au Liban ce dimanche sur des bastions du Hezbollah, frappes qui ont fait 2 morts et 2 blessés. Bilan provisoire. Face à cette montée de violence, Donald Trump a appelé Benjamin Netanyahou pour calmer le jeu hier soir et lui demander d'éviter de riposter. Mais l'état-major israélien dit vouloir continuer ses opérations militaires au Liban pour intensifier la pression sur le Hezbollah et se tient prêt à tirer des missiles en direction de l'Iran, ce qui serait une première depuis la mise en place d'un cessez-le-feu le 8 avril dernier. Le Royaume-Uni, la France et l'Allemagne soutiennent l'idée d'un dialogue direct entre la Russie et l'Ukraine. Cette idée est développée dans une lettre ouverte il y a 3 jours par le président ukrainien que Vladimir Poutine et Volodymyr Zelensky se rencontrent directement. Une annonce qui intervient en marge d'un sommet à 4 pour discuter de défense antiaérienne pour l'Ukraine, à nouveau touchée aujourd'hui par des frappes russes à proximité d'installations nucléaires. En Arménie, le parti du Premier ministre Nikol Pachinian devance nettement ses opposants selon les premiers résultats à minuit. À cette heure, le taux de participation s'élevait à près de 60%. Si ce résultat se confirme, le pays acterait sa distanciation vis-à-vis de Moscou, pourtant officiellement allié de l'Arménie. À Bruxelles, ce lundi, une nouvelle manifestation pour contester les mesures d'économie dans l'enseignement à l'initiative d'un collectif de parents et de jeunes. Manifestation pacifique, précisent les organisateurs, et cela pour répondre à l'intervention de la police ces derniers jours, intervention jugée musclée par de très nombreux manifestants. Roland Garros a un nouveau vainqueur. Alexander Zverev a gagné sur la terre battue parisienne son tout premier grand chelem à 29 ans. Après une finale sur courant alternatif face à l'italien Flavio Cobolli, l'allemand est enfin sacré et retire l'étiquette de loser qui lui collait à la peau depuis pas mal de temps, avec notamment 3 finales perdues en grand chelem ces dernières années. Voilà pour ces informations. Bonne nuit à notre écoute.
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0: Il est 4 heures.
1: Milan Berkmans avec vous pour ces informations. Après une semaine de trêve au Liban, le Moyen-Orient s'embrase à nouveau. Cette nuit, les sirènes des systèmes de défense antiaérien ont retenti dans le nord d'Israël, où l'Iran a tiré de nombreux missiles. L'État hébreu dit en avoir intercepté plusieurs et décidé de fermer toutes ses écoles ce lundi, alors que l'Iran a fermé une partie de son espace aérien. Ces attaques font suite à des frappes israéliennes au Liban ce dimanche sur des bastions du Hezbollah, frappes qui ont fait 2 morts et 2 blessés. Bilan provisoire. Face à cette montée de violence, Donald Trump a appelé Benjamin Netanyahou pour calmer le jeu hier soir et lui demander d'éviter de riposter. Mais l'état-major israélien dit vouloir continuer ses opérations militaires au Liban pour intensifier la pression sur le Hezbollah et se tient prêt à tirer des missiles en direction de l'Iran, ce qui serait une première depuis la mise en place d'un cessez-le-feu le 8 avril dernier. Le Royaume-Uni, la France et l'Allemagne soutiennent l'idée d'un dialogue direct entre la Russie et l'Ukraine. Cette idée est développée dans une lettre ouverte il y a 3 jours par le président ukrainien que Vladimir Poutine et Volodymyr Zelensky se rencontrent directement. Une annonce qui intervient en marge d'un sommet à 4 pour discuter de défense antiaérienne pour l'Ukraine, à nouveau touchée aujourd'hui par des frappes russes à proximité d'installations nucléaires. En Arménie, le parti du Premier ministre Nikol Pachinian devance nettement ses opposants selon les premiers résultats à minuit. À cette heure, le taux de participation s'élevait à près de 60%. Si ce résultat se confirme, le pays acterait sa distanciation vis-à-vis de Moscou, pourtant officiellement allié de l'Arménie. À Bruxelles, ce lundi, une nouvelle manifestation pour contester les mesures d'économie dans l'enseignement à l'initiative d'un collectif de parents et de jeunes. Manifestation pacifique, précisent les organisateurs, et cela pour répondre à l'intervention de la police ces derniers jours, intervention jugée musclée par de très nombreux manifestants. Roland Garros a un nouveau vainqueur. Alexander Zverev a gagné sur la terre battue parisienne son tout premier grand chelem à 29 ans. Après une finale sur court alternatif face à l'italien Flavio Cobolli, l'allemand est enfin sacré et retire l'étiquette de loser qui lui collait à la peau depuis pas mal de temps, avec notamment 3 finales perdues en grand chelem ces dernières années. Voilà pour ces informations. Bonne nuit à notre écoute.
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0: Il est 5 heures.
1: Milan Berkmans avec vous pour ces informations. Après une semaine de trêve au Liban, le Moyen-Orient s'embrase à nouveau. Cette nuit, les sirènes des systèmes de défense antiaérien ont retenti dans le nord d'Israël, où l'Iran a tiré de nombreux missiles. L'État hébreu dit en avoir intercepté plusieurs et décidé de fermer toutes ses écoles ce lundi, alors que l'Iran a fermé une partie de son espace aérien. Ces attaques font suite à des frappes israéliennes au Liban ce dimanche sur des bastions du Hezbollah, frappes qui ont fait 2 morts et 2 blessés. Bilan provisoire. Face à cette montée de violence, Donald Trump a appelé Benjamin Netanyahou pour calmer le jeu hier soir et lui demander d'éviter de riposter. Mais l'état-major israélien dit vouloir continuer ses opérations militaires au Liban pour intensifier la pression sur le Hezbollah et se tient prêt à tirer des missiles en direction de l'Iran, ce qui serait une première depuis la mise en place d'un cessez-le-feu le 8 avril dernier. Le Royaume-Uni, la France et l'Allemagne soutiennent l'idée d'un dialogue direct entre la Russie et l'Ukraine. Cette idée est développée dans une lettre ouverte il y a 3 jours par le président ukrainien que Vladimir Poutine et Volodymyr Zelensky se rencontrent directement. Une annonce qui intervient en marge d'un sommet à 4 pour discuter de défense antiaérienne pour l'Ukraine, à nouveau touchée aujourd'hui par des frappes russes à proximité d'installations nucléaires. En Arménie, le parti du Premier ministre Nikol Pachinian devance nettement ses opposants selon les premiers résultats à minuit. À cette heure, le taux de participation s'élevait à près de 60%. Si ce résultat se confirme, le pays acterait sa distanciation vis-à-vis de Moscou, pourtant officiellement allié de l'Arménie. À Bruxelles, ce lundi, une nouvelle manifestation pour contester les mesures d'économie dans l'enseignement à l'initiative d'un collectif de parents et de jeunes. Manifestation pacifique, précisent les organisateurs, et cela pour répondre à l'intervention de la police ces derniers jours, intervention jugée musclée par de très nombreux manifestants. Roland Garros a un nouveau vainqueur. Alexander Zverev a gagné sur la terre battue parisienne son tout premier grand chelem à 29 ans. Après une finale sur court alternatif face à l'Italien Flavio Cobolli, l'Allemand est enfin sacré et retire l'étiquette de loser qui lui collait à la peau depuis pas mal de temps, avec notamment 3 finales perdues en grand chelem ces dernières années. Voilà pour ces informations. Bonne nuit à notre écoute.
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0: Bonjour, il est très exactement 5h30 et nous sommes le lundi 8 juin. Excellent début de semaine et très belle journée à vous à l'écoute de Classique 21.
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Bonjour, très très heureux de vous retrouver pour entamer cette nouvelle semaine de Time Machine qui a commencé par ce bond dans le temps de plus de 40 ans en arrière avec à l'instant le groupe Simply Red et ce tube Money's Too Tight to Mention qui est une reprise des Valentine Brothers. Alors la version originale n'avait pas du tout eu de succès, par contre ça c'était vraiment un tube en 85 et grâce notamment à la signature vocale de Mick Hucknall dont c'est aujourd'hui l'anniversaire. Retour donc ce lundi dans Time Machine sur l'une des voix les plus reconnaissables de la pop soul britannique. Depuis la création de Simply Red au milieu des années 80, il a enchaîné les tubes avec Holding by the Years, If You Don't Know Me By Now, Stars ou encore Fairground. Nourri de soul, de rhythm and blues, de jazz et de pop, Mick Hucknall a su imposer un style, je dirais, à la fois vintage et très très moderne. Une star qui, au fil de sa carrière, a également multiplié les collaborations et les hommages aux plus grandes voix qui l'ont inspiré. Et puisqu'il revendique souvent l'héritage des maîtres de la soul, eh bien, une playlist aujourd'hui avec tout de suite une rencontre en studio. Duo ici avec Van Morrison et Mick Hucknall. Nous sommes en 2015 sur l'album Duets. Les voici ensemble pour interpréter Streets of Arklow. Bon réveil sur Classic 21.

Aujourd'hui, ce 8 juin, c'est l'anniversaire de Mick Jagger, le chanteur de Simply Red. Et à cette occasion, eh bien, playlist autour du répertoire de ce chanteur à la tignasse rousse qui, depuis un peu plus de 40 ans, enchaîne les succès.

Et à l'instant, petit voyage dans le temps de un peu plus de 30 ans. C'était en 1995 que le groupe britannique Simply Red flirtait avec les premières places des hit parades avec ce Fairground. Aujourd'hui, dans Time Machine, on est revenu sur l'une des voix les plus impressionnantes de cette soul pop britannique depuis un peu plus de 40 ans, puisque aujourd'hui, c'est l'anniversaire de Mick Hucknall. Mick Hucknall qui va donc boucler cette playlist de Time Machine avec un des incontournables de ces années 80 du groupe Simply Red. D'ici quelques instants, c'est Raphaël Skeny, vous allez retrouver pour Coffee on the Rock. Ce sera juste après la météo et les informations de 6h. Excellent réveil à l'écoute de Classique 21.

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1: On aura une matinée sèche aujourd'hui avec une alternance de nuages et d'éclaircies. Ce sera de plus en plus couvert au fil des heures. Cet après-midi, averse sur la moitié ouest du pays. Sec au sud du Sion-Sambre-et-Meuse, malgré un ciel très nuageux. Le vent, lui, sera très modéré. Et puis côté température, au niveau des maxima cet après-midi, on attend 17 degrés à Ostende, 19 degrés sur les hauteurs, 20 à 22 degrés le long du Sion-Sambre-et-Meuse, 22 degrés à Bruxelles et 23 degrés sur la Compine.
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1: Olivia Rox, bonjour.
3: Bonjour Raphaël, bonjour tout le monde.
1: Olivia, on a un accident malheureusement déjà.
3: Oui, tout à fait, à hauteur de Dossou, quand vous quittez Namur en direction de Bruxelles, deux voies de circulation sont neutralisées, pas de ralentissement à cette heure-ci, mais on espère qu'il sera rapidement dégagé pour l'heure de pointe. Si vous devez prendre le train, on a deux soucis. Entre Schaerbeek et Vilvoorde, il y a moins de trains, circulation perturbée. Et puis entre Dinan et Houillé, on nous signale que la circulation des trains est interrompue.
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1: Et c'est Eva Secker qui nous informe. Bonjour.
4: Paris, Londres et Berlin soutiennent l'idée d'une rencontre entre Zelensky et Poutine. Et si elle a lieu, ils veulent en être. Plus de 4 plaintes sur 10 traitées par le médiateur fédéral concernent les services de migration. Des problèmes récurrents pointés ce lundi dans un rapport présenté au Parlement. Alexander Zverev s'offre son premier grand chelem, le titre le plus précieux de sa carrière. Bonjour à toutes et à tous. Une rencontre entre Volodymyr Zelensky et Vladimir Poutine se fera avec les États-Unis et l'Europe. Hier, Keir Starmer, Emmanuel Macron, Friedrich Merz ont dîné à Londres, à Downing Street, pour dessiner les conditions que les Européens souhaitent imposer à une future paix entre la Russie et l'Ukraine. Paris, Berlin et Londres soutiennent la proposition de Volodymyr Zelensky d'un dialogue direct entre l'Ukraine et la Russie. Les détails avec notre correspondante Sidonie Gaucher.
5: Ils s'étaient déjà retrouvés en décembre dernier. Keir Starmer, Emmanuel Macron et Friedrich Merz ont de nouveau montré leur soutien à Volodymyr Zelensky et envoyé un signal fort à Moscou. Première exigence, un cessez-le-feu immédiat. Ensuite, demander que la ligne de front actuelle serve de point de départ aux négociations et non les frontières d'avant-guerre. Deuxième point clé, des garanties de sécurité robustes pour l'Ukraine avec le déploiement d'une force multinationale sur le terrain. Pas question de laisser Kiev sans protection après un éventuel accord. Troisième message, les avoirs russes gelés resteront bloqués tant que Moscou n'aura pas indemnisé l'Ukraine pour les destructions causées par la guerre. Enfin, les intérêts de sécurité de l'Europe doivent être préservés. La balle est maintenant dans le camp russe. Prochain rendez-vous, le G7 à Évian, puis le sommet de l'OTAN à Ankara.
4: L'Arménie, toujours proche de l'Europe, les premiers résultats des élections législatives donnent le parti du Premier ministre sortant, Nikol Pachinian, en tête face à son rival, le milliardaire russo-arménien Samvel Karapetyan. Le Premier ministre sortant a déjà revendiqué une victoire historique et s'est engagé à poursuivre la voie du rapprochement avec l'Occident tout en développant les relations avec la Russie. Israël a mené des frappes en Iran cette nuit malgré le cessez-le-feu encore en cours et malgré les appels de Donald Trump à ne pas répliquer. Les tensions ont repris de plus belle en quelques heures après des frappes israéliennes sur Beyrouth en réponse aux deux projectiles qu'aurait tiré le Hezbollah vers Israël plus tôt dans la journée. Pour l'Iran, allié du Hezbollah libanais, Israël a franchi toutes les lignes rouges. En représailles, l'Iran a à son tour lancé deux vagues de missiles vers Israël. Un avertissement selon Téhéran. Délai d'attente trop long, décision peu motivée. Les problèmes dans les services belges de l'immigration pour les traitements de demandes de visa et de séjour sont structurels et persistants. Voilà ce que dénonce le médiateur fédéral qui présente aujourd'hui au Parlement son rapport sur le fonctionnement des services de migration. Si les problèmes sont connus, la situation ne s'arrange pas. Jérôme Houss, le médiateur fédéral francophone.
6: Ces plaintes portent principalement sur de longs délais de traitement, délais qui dépassent parfois les délais légaux ou le délai raisonnable, qui portent aussi sur un manque d'information ou des difficultés d'accès des postes diplomatiques et consulaires, sur une communication peu claire et des décisions insuffisamment motivées Ces plaintes montrent également que la situation personnelle et les droits fondamentaux des citoyens sont souvent trop peu pris en compte. Il faut souligner que l'administration, les services de migration font face à un afflux important de demandes. Près de 271 000 demandes ont été introduites en 2024 et qui font face aussi à une sous-capacité structurelle.
4: Des propos recueillis par Cédric Loriot, oui, professeur de droit constitutionnel, ont envoyé une lettre au président du Parlement de la Fédération Wallonie-Bruxelles, Benoît Dispa. Il s'inquiète de la double violation du règlement du Parlement lors du vote du décret programme de jeudi passé. Ils écrivent « Le respect du règlement d'Assemblée constitue dans un état de droit une garantie du bon déroulement de la délibération parlementaire ainsi que de la protection des droits de la majorité comme de ceux de l'opposition ». Les huit professeurs, dont Juliane Claren de Saint-Louis et Céline Romainville de Lucé-Louvain, sollicitent une rencontre avec le président de la Fédération Wallonie-Bruxelles. Le trafic des trains est interrompu ce matin entre les gares de Dinan et de Jean de Roncel. Un vol de câble a eu lieu pendant la nuit. Les réparations sont en cours. En attendant, la SNCB a mis en service un service de navette de bus entre Dinan et Jean de Roncel, donc en province de Namur. En sport, la quatrième tentative était la bonne. Après s'être incliné trois fois en finale de Grand Chelem, Alexander Zverev tient enfin sa grande victoire. Le joueur allemand a remporté la finale de Roland-Garros hier soir en venant à bout de l'Italien Flavio Cobolli. Victoire en 5-7, 6-1, 4-6, 6-4, 7-6, 6-7 et 6-1. Cette victoire en Grand Chelem a donc mis du temps à arriver. Mais pour Alexander Zverev, vous allez l'entendre, ça change tout.
7: J'ai commencé très tôt à gagner des Masters 1000. Le premier, à 20 ans, puis beaucoup d'autres par la suite. Ce sentiment de pouvoir y arriver dans les tournois importants, je l'ai eu vite. Alors qu'en Grand Chelem, ça a pris plus de temps. Maintenant, quoi qu'il arrive, je serai toujours un vainqueur de Grand Chelem. Et personne ne pourra me l'enlever. Peut-être que cela me donne une certaine liberté. Que mon esprit sera plus serein dans des futures finales. Parce que même si je perds, je serai toujours un vainqueur de Grand Chelem. Alors oui, ce trophée est très important pour moi. Si j'avais encore perdu, ma confiance en moi aurait été fortement ébranlée. Mais maintenant que j'ai gagné, je me sens capable de le refaire.
4: Des propos recueillis par Christine Anquet. Nouvelle frayeur pour le joueur de foot danois Christian Eriksen. Hier, lors d'un match amical entre le Danemark et l'Ukraine, le milieu de terrain de 34 ans a perdu connaissance et s'est effondré sur le terrain. Heureusement, son état de santé est jugé rassurant. Christian Eriksen avait déjà été victime d'un arrêt cardiaque il y a 5 ans lors d'un match du Danemark à l'Euro 2021. Il joue depuis lors avec un défibrillateur. Et puis c'est le grand jour pour les Diables Rouges. Après avoir profité d'une journée de congé hier en famille, les joueurs belges s'envolent aujourd'hui vers les États-Unis et la Coupe du Monde. Décollage prévu à 13h40, direction Seattle, où les Diables rejoindront leur camp de base. Un départ à suivre dès 12h40 avec une édition spéciale du JT sur la Une. Voilà pour les infos. Très belle matinée à notre écoute.
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1: Merci Eva, et pour la musique on retrouve Dire Straits.
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0: Calling Elvis, c'était Dire Straits sur Classic 21 en 1991. Et alors, je ne sais pas si l'histoire est vraie ou si Mark Knopfler plaisantait quand il avait répondu à l'interview, mais quand on lui a demandé de parler un petit peu de cette chanson, il a dit que c'est son beau-frère de mémoire, je vous le dis, je crois que c'est son beau-frère, ouais, qui l'a inspiré, parce que il n'arrivait pas à le joindre au téléphone, et un jour il lui aurait dit dans une conversation lors d'un repas de famille, en tout cas t'es plus difficile à voir au téléphone qu'Elvis Presley. Et c'est comme ça qu'est née l'inspiration de cette chanson, et vraisemblablement, en tout cas c'est Mark Knopfler qui le déclarait, mais vraisemblablement c'est ça qui lui a donné l'étincelle pour la création de ce fameux Calling Elvis sur l'album On Every Street.
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0: Bien bonjour tout le monde, très bon début de semaine. Nous sommes le 8 juin, on est ravis de vous retrouver pour démarrer ce lundi matin. Je voulais vous dire un énorme merci pour la soirée de samedi soir pour le Classic 21 Festival à la Louvière au Louvre Expo, parce que vous avez été très nombreux et nombreuses à nous rejoindre. J'ai rencontré vraiment énormément de personnes. Il y a une dame qui a fait plusieurs allers-retours pendant toute la soirée, qui à un moment est venue me trouver et m'a dit, vous avez au moins, chaque fois que je vous voyais, vous étiez avec des gens, elle m'a dit, vous avez au moins serré la main, fait la bise, des photos avec 1000 personnes. Alors je sais pas si j'ai salué 1000 personnes, mais en tout cas merci pour vos regards, merci pour vos sourires, merci pour vos gentils mots, franchement, vos encouragements. Et ça, quand il faut se lever le matin à 4h, je peux vous dire que c'est un coup de boost. Ce matin, j'étais turbo bien réveillé parce que voilà, maintenant j'ai plein de visages à mettre devant moi et je suis en train de vous imaginer. Beaucoup dans la salle de bain, d'après ce que vous m'avez dit, c'est sous la douche à cette heure-ci. Donc voilà, en tout cas, je vous embrasse et je vous remercie encore d'avoir été là, nombreuses et nombreux. Et en tout cas, merci pour vos gentils mots et la bonne ambiance de ce week-end. Les photos et les vidéos bientôt disponibles sur nos réseaux sociaux. Et au vieux et notre site classique21.be. Il était là aussi.
2: Oui.
0: Christian Lardinois, bonjour.
2: J'étais là, bonjour.
0: Comment ça s'est passé le lendemain, Christian?
2: Mais c'est plus aujourd'hui, le surlendemain.
0: Mais oui, c'est très bizarre. C'est comme quand vous faites un gros effort sportif, c'est le surlendemain.
2: Voilà, on est moins en forme.
0: Mais c'est ce matin, je me suis dit, ouh, petite. Un petit peu mal au dos. Je reste un peu trop longtemps debout. Enfin bon.
2: Mais sinon, franchement. Voilà, oui, mais on oublie
0: oh
2: ça.
0: Là, les auditeurs et les auditrices. Adorables.
2: Tout à fait.
0: Vraiment. Ce matin, vraiment, j'ai mis mes deux pieds au sol. J'ai dit, allez, tous ces gens à qui j'ai serré la main, avec qui on a fait des photos, ils sont là, on y va, on est au taquet. Oh, quelle dose d'énergie. C'était vraiment incroyable. Merci vraiment. Par contre, parmi les absents et les absentes remarquées, il y avait Olivia Rox.
3: Bonjour tout le monde.
0: Qui n'est pas venue. Bonjour Olivia. Et donc, vous n'étiez pas là?
3: Non, j'étais pas là, mais j'ai beaucoup pensé à vous. Oui. J'ai regardé aussi certains concerts et oui. Voilà.
0: Mais vous n'étiez pas là.
3: Non.
0: On vous verra l'année prochaine.
3: Oui, je me rattraperai
0: l'année
3: prochaine.
0: Hein. Ouais. Je le note. Ouais. Si vous n'êtes pas là, retenue sur salaire, Olivia. D'accord.
3: D'accord.
0: Bon allez, on part en Suisse ce matin pour l'info insolite, parce que ça aussi, visiblement, vous êtes nombreux et nombreuses à l'attendre. On part en Suisse ce matin du côté de Corsier sur Vevey. Alors, je pensais que ça se prononçait Vevey, je l'ai toujours dit comme ça. Mais ça se prononce donc Vevey, c'est un camarade suisse qui me l'a dit. Ça s'est passé hier en fait. Il y a eu une tentative de record du monde, une tentative assez particulière. Alors je ne sais pas si vous connaissez la région, mais elle est connue pour vraiment quelque chose, cette ville de Vevey, et notamment Corsier sur Vevey. Et donc c'est un rassemblement de... Il y a eu 400... Malheureusement le record n'a pas été battu. Il fallait un peu plus de 600 personnes pour battre ce record, plus de 662 le précédent. Le record était de 2017, mais hier ils étaient 429, malheureusement. Et quel était ce record étrange? Voilà. Pourquoi ces 429 personnes étaient réunies?
3: Avec de la nourriture?
0: Pas du tout.
3: Pas du tout.
0: Non. Je peux vous dire, c'était avec une personnalité. Avec un personnage.
3: Moi, je connais pas du tout la région.
0: Non.
2: Moi non plus.
0: Non, bon allez, je vais pas faire attendre trop longtemps. En fait, c'est une concentration de Charlie Chaplin. Donc 429, parce qu'en fait, il a vécu les 25 dernières années de sa vie en Suisse, à Vevey. Donc de ce côté-là, il avait fui les États-Unis à cause du maccartisme, parce que McCarthy disait qu'il était communiste. Pour échapper aux problèmes aux États-Unis, il a préféré se casser et s'installer en Suisse. Il est mort là, et donc il y avait avait une congrégation de fans de Charlot qui voulaient battre le record. Ils attendaient un millier de personnes. Malheureusement, il n'était que 429. Et le précédent record, donc, était de 662 en 2017. Ah, et oui. Ça m'a fait penser à une autre histoire. C'est qu'un jour, pour vous dire, les grands experts, les grands consultants, etc., etc., même à l'heure actuelle, Charlot s'est présenté à un concours d'imitation de Charlot qui avait lieu en Californie aux États-Unis. Alors j'ai trouvé deux références pour ça, 1915 ou 1918. Ils étaient 40 à s'être présentés et il a fini 27e.
2: Ah, ça c'est drôle. Ça.
0: Ça c'est drôle. Il s'est présenté anonymement à Bian Charlot en imitant, enfin en étant lui-même. Et il a fini 27e sur 40 de son propre concours de sosie. Donc voilà, ça, quand vous avez des grands experts et des consultants qui viennent vous trouver en disant oui, mais moi je. Ben, pensez à cette anecdote, vous allez voir, ça relativise beaucoup. Olivia, j'allais dire Charlot maintenant, mais non. Olivia, Charlotte, je vais vous appeler Charlotte. Un accident, malheureusement, c'est moins drôle.
3: Oui, il est toujours d'actualité. E411, quand vous quittez Namur en direction de Bruxelles, vous le croiserez à hauteur de Dossou. Deux voies de circulation neutralisées, mais pas de ralentissement actuellement. Et puis, si vous devez prendre le train, attention, aucun train pour le moment ne circule entre Dinan et Jean de Roncel.
0: Merci Olivia, vous savez où c'est Jean de Roncel ? Ben voilà, vous verrez ça pour la prochaine fois, ce sera tout à l'heure à 6h30.
2: Silence qui en dit long.
3: Et mais vous savez où c'est ?
0: Ben oui, mais c'est pas mon job. Fallait venir samedi.
3: Mais c'est Namur, Dinan, c'est Namur, voilà. Jean de Roncel, c'est aussi Namur.
0: Magnifique, merci Olivia.
3: Bon, allez, soyez prudents.
0: À tout à l'heure, je vous retrouve à 6h30. Enfin, on vous retrouve à 6h30. Qu'est-ce que j'allais dire maintenant ? On a de la musique, Christian ?
2: Oui, Teddy Swims.
0: Magnifique, il sait nager, il paraît lui. Il nage bien. Bon, allez, Teddy Swims, Teddy la nage avec la porte de Door ce matin. Bonne matinée, bon réveil, c'est Coffee on the Rocks. Et on a le sourire, on a la banane jusqu'à 10h.

Teddy Swims sur Classique 21, il y a 2 ans déjà avec The Door. Bon allez, le live nous emmène au Royaume-Uni. Ce matin, on voyage beaucoup. On a démarré avec la Suisse et le concours de Charlot il y a pas longtemps. Je vous ai parlé aussi d'un autre concours de Charlot en Californie. Et là, nous sommes au Royaume-Uni. On est au Milton Keynes National Bowl, endroit qui voit passer pas mal de concerts. Et là, on va s'arrêter sur le 18 juin 2005. Il y a eu 2 concerts en fait ce week-end-là, le 18 et le 19 juin 2005. Concert du groupe américain Green Day. Dans chaque concert, il y avait, écoutez bien, entre 130 et 140 000 spectateurs. La moyenne sur les 2 jours est estimée plus ou moins à 250 000 personnes au total. À l'époque, c'était le plus grand concert jamais fait par Green Day. Et on va donc retrouver au milieu de cette foule immense, mais là, c'est la captation du 18 juin 2005, Green Day avec Boulevard of Broken Dreams ce matin.

0: Boulevard of Broken Dreams, c'était Green Day en live sur Classic 21. Côté météo, on aura une matinée sèche avec une alternance de nuages et d'éclaircies. Ce sera de plus en plus couvert malheureusement au fil des heures. Cet après-midi, on attend des averses sur la moitié ouest du pays. Ce sera sec au sud du Sion-Sambre et Meuse. Malgré un ciel très nuageux, le vent sera très modéré. Côté température, cet après-midi, on attend au niveau des maxima 17 degrés à Ostende, 19 sur la hauteur, 20 à 22 degrés le long du Sion-Sambre et Meuse, 22 à Bruxelles et 23 en Campine.
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0: Olivia, vous êtes là.
8: Je suis là.
0: Voilà, j'avais une petite publicité encore de 50 secondes qui n'a pas voulu partir.
8: Ben oui, je me suis dit, mais oui, vous avez
0: dit encore une petite minute et puis le truc n'a pas voulu démarrer. Mais c'est pas grave. Par contre, on part sur les routes à 6h et bientôt 30 minutes avec toujours cet accident. Hein.
8: Exactement. Sur le 411 à hauteur de Dossous, ce sont les voies de gauche et centrale qui sont neutralisées. Donc c'est en direction de la capitale. On a un second accident qui vient de se dérouler. C'est sur le ring de Bruxelles à hauteur de Oulart en direction de Waterloo quand vous arrivez c'est en direction de Zaventem quand vous arrivez depuis Waterloo, vous devez ajouter déjà 10 à 15 minutes à votre temps de parcours avec une bande de circulation neutralisée. Quelques ralentissements également habituels à cette heure-ci entre Grand Bigard et Zaventem, ajoutez 5 à 10 minutes. Et puis on terminera avec un incident toujours sur le rail entre Dinan et Jean de Roncel. Aucun train ne circule, il y a des bus de remplacement qui ont été mis en place.
0: Et donc Jean de Roncel,
8: eh bien province de Namur, charmante commune belge, oui. qui fait partie de Houillet, figurez-vous.
0: Ah ben voilà, combien d'habitants?
8: Ah ben je suis... prochain point.
0: D'accord, je parie qu'il y a une église au milieu du village.
8: Ah très certainement.
0: Avec la boulangerie et un café juste à côté.
8: Avec un joli petit clocher, vous pouvez la visiter le dimanche.
0: Oh là là là là, j'en savais des choses. À tout à l'heure.
8: À tout à l'heure.
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0: Dans l'actualité, le conflit au Moyen-Orient s'embrase à nouveau après des tirs de missiles lancés par Téhéran contre Israël. Israël a répliqué cette nuit sur l'Iran, une première depuis le cessez-le-feu avec les États-Unis au début du mois d'avril. Les gardiens de la révolution iranien avaient promis une réponse douloureuse à Israël après les bombardements au Liban, malgré la trêve. Un dialogue direct entre l'Ukraine et la Russie avec la participation des États-Unis et de l'Europe, c'est ce qui ressort de la réunion entre les dirigeants français, allemands et britanniques, ainsi qu'avec le président ukrainien. Hier soir à Londres, ils appuient donc la proposition de Volodymyr Zelensky qui propose une rencontre directe avec son homologue russe Vladimir Poutine. Plus de 4 plaintes sur 10 traitées par le médiateur fédéral concernent les services de migration en Belgique. Des problèmes récurrents pointés ce lundi dans un rapport présenté au Parlement. Et puis en sport, Alexander Zverev s'offre Roland-Garros, son premier grand chelem, le titre le plus précieux de sa carrière, a-t-il déclaré. Et puis les Diablotins ont trébuché en finale de l'Euro de football. Pour les moins de 17 ans, ils se sont inclinés 3-4 face à l'Italie.
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0: Bon début de journée avec la musique du groupe qui sera en concert à Forêt Nationale le 9 juillet prochain. Voici ZZ Top et Lagrange.
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0: sur l'album très sombre, en 1973. Je trouve que ça a vraiment très très bien vieilli. C'était les Easy Top ici avec Lagrange. Parmi les cadeaux à remporter aujourd'hui, sachez-le, j'aurai des vinyles connector 8 tracks de Pink Floyd à vous offrir. Ce sera d'ici à 10h. Donc voilà, restez fidèles à l'émission. Dans quelques instants, Damiano David arrive avec Zombie Lady.
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0: Maneskin, reformation ou pas reformation? On avait parlé que voilà, ils allaient sortir un nouvel album, visiblement ça tarde un petit peu. En attendant, on avait Zombie Lady ici, c'était évidemment le chanteur de Maneskin, Damiano David. Tout à l'heure à 11h11, vous retrouverez Jean-Louis Lahaye avec le moment M et il sera question de ceci aujourd'hui.
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0: Et en version podcast aussi, si vous ne savez pas attendre jusqu'à 11h11 tout de suite sur RTBF Ovio.
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0: Bon début de journée, excellent lundi matin. Courage pour cette nouvelle semaine qui démarre. Surtout si vous avez passé un excellent week-end. Généralement, la reprise du lundi est un petit peu plus compliquée. Heureusement, on est là pour vous accompagner avec le sourire et la musique. Musique de Paul Young tout de suite.

0: sur l'album No Parler en 1983. C'était Paul Young ce matin sur Classic 21 avec Come Back and Stay. Il est 7h moins le quart, nous sommes lundi matin, le 8 juin. J'espère que tout se passe bien chez vous. Côté musique, on poursuit dans quelques petites secondes avec les Rembrandts.
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figurez-vous que ce sont les Beatles qui ont inspiré Michael Skloff, qui est le compositeur de cette chanson des Rembrandt, I'll Be There For You, parce qu'on lui avait demandé de composer, c'est le générique de Friends, hein, pour rappel, et pour ceux qui ne le savaient pas, série culte des années 90. Et donc, le producteur avait demandé donc de composer une chanson qui sonnait la fraîcheur, voilà, pour un groupe d'amis qui vit en coloc du côté de New York. Et donc, il s'est inspiré un petit peu. Il voulait trouver la sonorité pop du milieu des années 60, alors que la série ne se passe pas du tout à cette période-là. Mais il trouvait que c'était une bonne source d'inspiration. Et donc, il a écouté pas mal les Beatles, notamment quand les morceaux passaient à la radio. Et c'est vraiment ça qui a inspiré cette chanson, qui était assez courte, hein, puisque le générique, à la base, ne faisait qu'une minute. Les Rembrandts avaient enregistré une minute de chanson. Et c'est un DJ d'une radio de Nashville, aux États-Unis, qui a trouvé le son tellement génial qu'il a décidé de la mettre en boucle à la radio. Donc il a mis trois fois le générique d'affilée pour en faire une chanson de 3 minutes. Et donc il a commencé à la diffuser comme ça, sauf que c'est devenu un tel phénomène que le label des Rembrandts, à un moment, les a regardés et leur a dit: bon ben les gars, vous n'avez qu'une minute de chanson, là maintenant il va falloir en faire une vraie chanson, vous ne savez pas y échapper, parce qu'il y a une telle demande et un tel succès qu'il faut vraiment faire une vraie chanson. Et c'est comme ça en fait que cette chanson est devenue une chanson de 2 minutes 56. Ça reste court, mais à la base c'était une minute juste pour un générique. Et puis merci monsieur le DJ, je crois que j'avais trouvé le nom, c'était Billy Shears, voilà, qui est donc le monsieur grâce auquel ce générique d'une minute est devenu une chanson de 3 minutes signée par les Rembrandts. Allez, tiens, le son de Nashville, Blackberry Smoke, tout de suite sur Classic 21, retour en 2011 avec Good One Coming On. Il est 6h51, bonne matinée, bon réveil.

Good one coming on. C'était Blackberry Smoke sur Classic 21. Il est 6h55. Niveau météo, ce sera sec au matin, mouillé l'après-midi. On va résumer ça comme ça. Mais le détail complet, elle le fait nettement mieux que moi. Ce sera Mélanie Pousseur dans quelques instants, juste après Foreigner.

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1: Mélanie, on aura un temps calme avant le retour des averses cet après-midi.
2: Oui, Raphaël, des averses, mais pas partout cet après-midi. On y revient dans un instant. Avant cela, ce matin, un temps sec avec une alternance entre nuages et quelques éclaircies. On attend de plus en plus de nuages au fil des heures. Et donc avec eux, le retour des averses classiques sur une large moitié ouest du territoire. Tandis que le temps restera sec au sud du Sion Sambre-et-Meuse, malgré de nombreux nuages. Là aussi, les maxima 17 à 23 degrés. Pour ce soir, les averses concerneront tout le pays. Puis durant la nuit, on tend vers un temps plus sec avec des minima de 8 à 11 degrés.
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1: Excellent début de journée, nous sommes lundi matin. Vous écoutez Classique 21, il est 7h.
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1: Olivier, on observe encore des files malgré la fin des accidents sur les routes.
6: Oui, tout à fait. Accident terminé à hauteur d'Évorolet quand vous tentez de rejoindre Bruxelles depuis l'E40. Vous devez encore ajouter une vingtaine de minutes avant de rejoindre le ring. L'accident à hauteur d'Oulart sur le ring de Bruxelles en direction de Zaventem quand vous arrivez de Waterloo. Terminé également, mais vous devez encore ajouter 5 à 10 minutes entre Braine-l'Alleud et Waterloo. Quelques ralentissements habituels entre Strandbeek-Bever vers Emmaculon, vers Zaventem, ajouter une dizaine de minutes. Et puis des ralentissements, là aussi habituels, sur l'E411 en direction du Grand-Duché, entre Arlon et Capelone, ajouter une dizaine de minutes.
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1: Et c'est Mélanie Joris qui nous informe. Bonjour.
7: Oui, professeurs de droit constitutionnel mettent en cause la manière dont le décret programme a été voté la semaine dernière. Ils ont écrit au président du Parlement de la Fédération Wallonie-Bruxelles. De nouvelles frappes israéliennes en Iran cette nuit malgré un cessez-le-feu. Et côté sport, la victoire tant attendue pour Alexander Zverev à Roland-Garros. Après le vote du décret programme la semaine dernière au Parlement de la Fédération Wallonie-Bruxelles, la colère ne faiblit pas. La manière a choqué le corps enseignant, mais aussi les parents et les élèves. Un nouvel appel à manifester est d'ailleurs lancé pour cet après-midi à Bruxelles. La manière dont ce décret a été voté est aussi remise en cause par des constitutionnalistes. Huit professeurs de droit constitutionnel ont envoyé une lettre à Benoît Dispa, le président du Parlement de la Fédération Wallonie-Bruxelles. En cause, une double violation du règlement du Parlement de la Communauté française, le non-respect du timing dans lequel le débat en plénière devait se tenir et la non-attente de l'avis du Conseil d'État. Écoutez Julien Clarenne de Saint-Louis.
8: Les arguments qui ont été invoqués pour ne pas respecter le règlement, ce sont des arguments politiques. Le fait que l'opposition ait été suffisamment entendue, c'est un jugement politique. Nous considérons que en droit, il faut respecter le règlement à partir du moment où il est clair, ou alors identifier des exceptions qui permettent de contourner les règles établies. En l'occurrence, ce n'est pas le cas. Il aurait été possible, évidemment, de faire modifier le règlement si le Parlement jugeait, si une majorité au Parlement jugeait que les règles n'avaient plus de sens. On tente de protéger l'édifice parlementaire, vraiment le droit parlementaire qui est le garant de la bonne délibération parlementaire et des droits de l'opposition.
7: Une interview signée Katharina Le Thor et les huit constitutionnalistes signataires ont donc sollicité une rencontre avec le président du Parlement dans un climat de dialogue serein, respectueux et constructif. C'était il y a une semaine, mais certains sont encore les pieds dans la boue. Les inondations ont frappé plusieurs localités namuroises le week-end dernier. Anaïs Tasse s'est rendue à Saint-Martin et à Balâtre, deux localités durement touchées. Une semaine après le sinistre, les habitants, sous le choc, poursuivent le nettoyage et l'assainissement de leurs habitations.
9: Moi, j'étais coincée dans la maison avec 1m40 devant la porte. Depuis une semaine, on nettoie. Enfin, l'eau est assez très vite parti. Vers 4h du matin, il n'y avait plus d'eau dans la maison. Mais il est resté 30 cm debout. Tous les meubles renversés, tout avait bougé. Enfin, tout était vraiment renversé. On aurait dit un tremblement de terre qui s'était passé. Et là, mon ex-mari, il essaye de réparer les portes pour sécuriser, parce que les portes ont été arrachées et se sont retrouvées là-bas au bout.
10: En fait, je compare ça un peu à un deuil. Le premier jour, vous avez évidemment beaucoup d'émotions. Vous avez beaucoup de gens qui vous entourent. Une fois que les jours se déroulent, on se rend compte seulement de tout ce qu'on a perdu, et pas uniquement au niveau du matériel. Il y a plein de choses auxquelles on n'a pas pensé, et puis que c'est au fur et à mesure qu'on se dit « Ah oui, mais on va faire comment pour ça ? On va faire comment pour ça ?» Et donc je pense que l'entraide qui est fort importante ici dans le village, qui est vraiment remarquable, l'entraide et l'entourage des gens qui sont sinistrés, ben c'est vraiment important.
7: Des interviews d'Anaïs Tass. En France, après la mort de Liana, 11 ans, le ministre de la Justice, Gérald Darmanin, réunit aujourd'hui les procureurs généraux. Il va leur demander de reprendre d'ici le 14 juillet l'intégralité des plaintes qui touchent les enfants, soit environ 70 000 plaintes. Hier, une marche blanche a rassemblé près de 6 000 personnes autour des parents de la jeune fille, dénonçant un système qui étouffe la parole des enfants au lieu de l'entendre. Un dialogue direct entre l'Ukraine et la Russie, avec la participation des États-Unis et de l'Europe, pour parvenir à un cessez-le-feu. Voilà ce qui ressort de la réunion entre les dirigeants français, allemands et britanniques et le président de l'Ukraine hier soir à Londres. Ils appuient donc la proposition de Volodymyr Zelensky. Le président de l'Ukraine a envoyé la semaine dernière une lettre à Vladimir Poutine dans laquelle il propose une rencontre directe, une invitation décliné à ce stade par Vladimir Poutine. Les dirigeants de la France, de l'Allemagne et du Royaume-Uni ont par ailleurs souligné que les frontières internationales ne devaient pas être modifiées par la force. Enfin, au Moyen-Orient, le conflit s'embrase à nouveau. Israël a répliqué cette nuit contre l'Iran. Son armée dit avoir frappé des cibles militaires dans l'ouest et le centre du pays. Une première depuis le cessez-le-feu avec les États-Unis début avril. Aline Gonzalez.
11: La séquence a commencé hier quand Israël a bombardé des positions du Hezbollah dans la banlieue sud de Beyrouth au Liban. Téhéran avait promis de riposter et a mis ses menaces à exécution en lançant cette nuit plusieurs salves de missiles contre Israël, et ce jusqu'à ce matin. L'alerte aérienne a été déclenchée à Jérusalem où l'on a entendu une explosion tout à l'heure. Israël qui a répliqué à son tour en bombardant plusieurs villes iraniennes. Le président américain avait pourtant appelé le premier ministre israélien Benjamin Netanyahou à la retenue, exprimant son mécontentement par rapport aux frappes sur la banlieue de Beyrouth. Mais visiblement, il n'a pas été entendu. Donald Trump, qui continue malgré le contexte, a affirmé qu'un accord de paix est proche. Je pense qu'on y est presque, dit-il. Il nous reste quelques points à régler. Ça n'a même pas l'air d'être des points très importants, affirme le président américain. Pourtant, les points d'achoppement restent nombreux, que ce soit le contrôle du détroit d'Ormuz, la question du programme nucléaire iranien ou encore le Liban. Sur ce dernier point, Israël ne semble pas prêt à lâcher du lest. L'armée israélienne affirme qu'elle va poursuivre ses opérations dans tout le Liban et intensifier la pression sur le Hezbollah.
7: Merci Aline. En sport, la quatrième tentative était la bonne à Roland-Garros. Après s'être incliné trois fois en finale de Grand Chelem, Alexander Zverev tient enfin sa grande victoire. Le joueur allemand a remporté hier soir la finale de Roland-Garros en venant à bout de l'Italien Flavio Cobolli. Victoire en 5-7. À 29 ans, Zverev est enfin entré dans le cercle très fermé depuis 20 ans des vainqueurs de Grand Chelem. Sa vie va maintenant changer. Lui qui était considéré comme l'éternel loser. Christine Anquet, il est maintenant donc entré au panthéon du sport allemand.
12: Cela fait 30 ans qu'un Allemand n'avait plus gagné un tournoi du Grand Chelem, c'était Boris Becker. Cela fait 89 ans qu'un joueur allemand, on parle bien des hommes, n'avait plus gagné Roland-Garros. Vous imaginez l'événement chez nos voisins. Alexander Zverev n'en a peut-être rien à faire de ces chiffres-là. Ce qui compte pour lui, c'est qu'il a enfin réussi à conquérir un titre dans l'un des quatre tournois majeurs après trois échecs douloureux en finale. C'est le début d'une nouvelle vie pour lui, la vie de celui qui y est arrivé après avoir couru derrière derrière ce rêve depuis le début de sa carrière. Quelque chose s'est débloqué psychologiquement, c'est certain. On verra si cela lui permettra de remporter d'autres grands chelems, mais ce ne sera pas forcément plus facile qu'avant, parce que Carlos Alcaraz et Yannick Sinner, plus jeunes que lui, seront encore des concurrents plus que redoutables. À moins qu'il parvienne maintenant qu'il est libéré à faire jeu égal avec eux plus souvent qu'avant et que trois joueurs soient maintenant au-dessus du lot au lieu de deux.
7: Enfin au football, la douleur et la tristesse pour les Diablotins qui se sont inclinés hier soir face à l'Italie. Ils jouaient pour la première fois de leur histoire la finale d'un euro à des moins de 17 ans. Et en football toujours, mais cette fois-ci du côté des grands frères, les Diables Rouges s'envoleront ce midi pour les États-Unis. Vous pourrez suivre ce grand départ pour la Coupe du Monde dans une édition spéciale du JT à suivre dès 12h40 sur la Une et sur Ovio, en plateau mais aussi en direct sur le tarmac de l'aéroport de Bruxelles. C'est tout pour cette édition. Merci d'être à notre écoute.
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1: Merci Mélanie, on a les Pretenders qui démarrent.
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0: Don't Get Me Wrong, les Pretenders en 1986, c'était sur leur album Get Close. Bien le bonjour tout le monde, très bon début de semaine, nous sommes lundi matin, le 8 juin, on est ravis de vous retrouver pour démarrer la semaine et je voulais vraiment du fond du cœur et le plus sincèrement du monde vous dire vraiment merci pour tous les échanges qu'on a eu l'occasion de faire ensemble samedi à l'occasion de cette nouvelle édition du Classique 21 Festival au Louvre Expo de la Louvière. Vous étiez vraiment très nombreux sur place, merci à tous les artistes qui ont mis le feu et l'ambiance. Merci à Ray Cox aussi pour l'animation et puis merci évidemment à vous pour votre présence et tous ces gentils mots, voilà tout ce qu'on a pu échanger ensemble. Alors c'est vrai, j'ai dû à mon avis serrer vraiment beaucoup de mains, mais sachez-le, tout ça booste le matin quand il faut se lever tôt et donc ça donne le sourire. Et ce matin quand je me suis levé à 4h, que le réveil a sonné dès que j'ai mis les pieds par terre, j'ai passé en vue tous les visages et tous les mots qu'on s'est échangés et je peux vous dire que ça booste pour quelques années. En tout cas, merci vraiment du fond du cœur pour votre présence, vos sourires et toutes ces très nombreuses poignées de main. Ce matin, pas mal de choses à vous proposer. On aura une compilation toute nouvelle compilation vinyle des Pink Floyd à vous offrir. J'aurai un exemplaire à vous offrir d'ici 10h, donc restez bien à l'écoute et à l'affût si vous êtes fan ou bien si vous avez envie de découvrir tout simplement ce groupe au travers de tous leurs plus grands succès. Et puis j'ai pas mal de musique aussi à vous proposer avec notamment Duran Duran ou encore Sam Fender tout de suite.
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l'époque, c'était Sam Fender, dont Lindsey Buckingham, l'ancien guitariste des Fleetwood Mac, a fait un long éloge. On en parlera d'ailleurs tout à l'heure dans le journal du rock. Ce sera avec Marie-Amélie Mastin sur le coup de 7h30. On parlera aussi d'une nouvelle compilation qui va bientôt sortir. Nouvelle compilation commémoration de la disparition de Prince. Et puis on vous parlera aussi de Josh Klinghoffer, qui est l'ancien guitariste des Red Hot Chili Peppers, qui revient sur sa période au sein du groupe. On en parle tout à l'heure dans le journal du rock à 7h30 avec Marie-Amélie Mastin. Les Innocents tout de suite. Voici Color sur Classic 21.

0: En bleu de ciel.
1: Color, c'était Les Innocents, il est 7h22.
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0: Duran Duran ce matin à 7h27 avec View to a Kill. Côté météo, on aura une matinée sèche avec une alternance de nuages et d'éclaircies. Ce sera de plus en plus couvert au fil des heures. Et cet après-midi, là, on aura des averses sur la moitié ouest du pays. Ce sera sec au sud du Sion-Sambre-et-Meuse, malgré un ciel très nuageux. Le vent, lui, sera très modéré. Puis côté température, cet après-midi, on attend au niveau des maxima 17 degrés à Ostende, 19 sur les hauteurs, 20 à 22 degrés le long du Sion-Sambre-et-Meuse, 22 pour Bruxelles et 23 degrés du côté de la Campine.
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0: Bientôt 7h30, Olivia, on a un accident à signaler sur le ring de Bruxelles.
15: Tout à fait, c'est à hauteur de Grimbergen en direction de Zaventem, voie de gauche neutralisée. Ajoutez une bonne quinzaine de minutes pour passer cet accident. Vous ralentissez quelque peu aussi entre Waterloo et le carrefour Léonard vers Zaventem. Ajoutez une quinzaine de minutes sur les axes qui mènent à la capitale. Bien souvent, 15 minutes supplémentaires, notamment si vous arrivez depuis Liège, depuis le 40. Et puis si vous arrivez depuis Anvers, depuis la 12, vous croiserez un accident à hauteur de Londerzeel. Pour passer cet accident, ajoutez 5 à 10 minutes. On a quelques ralentissements également sur le 411, Arlon vers le Grand-Duché. Entre Arlon et Capelun, plus 10 minutes. Et on termine avec un incident toujours d'actualité sur le rail. Aucun train ne circule entre Dinan et Houillet. Des bus de remplacement ont été mis en place.
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0: Dans l'actualité, le temps de relancer mon ordinateur. Voilà, le conflit au Moyen-Orient s'embrase à nouveau après des tirs de missiles lancés par Téhéran contre Israël. Israël a répliqué cette nuit sur l'Iran, une première depuis le cessez-le-feu avec les États-Unis début avril. Un dialogue direct entre l'Ukraine et la Russie avec la participation des États-Unis et de l'Europe. C'est ce qui est ressorti de la réunion entre les dirigeants français, allemands, britanniques avec le président ukrainien hier soir à Londres. Ils appuient donc la proposition de Volodymyr Zelensky qui propose une rencontre directe avec son homologue russe Vladimir Poutine. Chez nous, plus de 4 plaintes sur 10 traitées par le médiateur fédéral concernent les services de migration, des problèmes récurrents qui seront pointés ce lundi dans un rapport présenté au Parlement. Et puis en sport, Alexander Zverev, l'Allemand, s'offre Roland-Garros, c'est son premier grand chelem et les Diablotins ont trébuché en finale de l'Euro de football. Pour les moins de 17 ans, les jeunes joueurs belges ont perdu en finale face aux Italiens. Une défaite au tir au but 3-4.
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0: À 7h31 avec Marie-Amélie Mastin, bonjour.
18: Bonjour Raphaël. Lindsey Buckingham, l'ancien guitariste de Fleetwood Mac, fait l'éloge de Sam Fender dans une nouvelle vidéo. On le voit regarder avec son fils une performance du morceau People Watching et il y trouve quand même des similitudes avec son propre style musical. Lindsey Buckingham explique que la partie guitare pourrait ressembler à ce qu'il aurait pu composer lui-même. Il salue en tout cas particulièrement le ton émotionnel du chanteur britannique et sa voix, déclarant que People Watching est devenue sa chanson préférée. Une nouvelle reconnaissance donc pour le lauréat du Mercury Prize. 10 ans après la mort de Prince, une nouvelle compilation sort le 28 août. Elle s'appelle Timeless, avec 10 titres inédits, soigneusement sélectionnés et couvrant 40 ans de carrière. Le premier extrait, Stone, enregistré en 95, nous rappelle tout ce génie funk de l'artiste de Minneapolis. Une façon touchante donc de célébrer sa mémoire alors que sa ville natale lui rend hommage en ce début juin avec des événements spéciaux et le ciel illuminé de violet. Et puis Josh Klinghoffer, l'ancien guitariste des Red Hot Chili Peppers, revient sur sa période avec le groupe dans une nouvelle interview. Le musicien observe avec philosophie que ses deux albums avec les Red Hot sont moins mis en avant depuis le retour de John Frusciante en 2019. Dès que John revient dans le décor, dit-il, c'est comme si les autres disques n'existaient plus, constate-t-il toutefois sans amertume. Josh Klinghoffer, qui avait remplacé Frusciante pendant 8 ans, comprend cette logique tout en soulignant l'importance qu'avaient ces disques à l'époque.
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0: Et le podcast sur RTBF Ovio, bien évidemment, à écouter partout, même hors ligne, si vous n'avez plus de réseau ou plus de data. 7h32, voici Tom Petty.

0: I Won't Back Down, c'était Tom Petty sur l'album Full Moon Fever en 1989. Pour la suite, on aura le tout nouveau single de Nothing But Thieves qui s'appelle Evolution.
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Revolution, le nouveau single de Nothing But Thieves, le groupe qui sera en concert avec Classic 21, ce sera le 31 janvier 2027 au Sport Palace d'Anvers. Allez, bon lundi matin, nous sommes le 8 juin, courage pour la journée de boulot qui démarre, il est 7h42 et on vous accompagne avec Supertramp.

0: sur l'album Breakfast in America en 1979 de Logical Song, c'était Supertramp. On va retrouver l'un des artistes qui était à l'affiche et sur scène à la Louvière samedi soir. On retrouvera Axel Bauer dans quelques petites secondes avec Éteins la lumière.
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depuis les années 80 et son cargo, à chaque décennie, il a eu un énorme, énorme, énorme tube. Celui-ci nous ramenait dans la décennie 90. Sur l'album Sentinelle, c'était Axel Bauer avec Éteins la lumière. Axel Bauer qui était parmi nous à la Louvière samedi et qu'on remercie comme tous les artistes qui étaient présents et comme vous aussi, hein, vous étiez plus de 4000 à nous avoir fait l'amitié de nous rejoindre. Mais quel sentiment énorme, quelle dose d'énergie vous avez apporté à tout le monde. C'était vraiment génial. Merci.

That's Rock and Roll sur l'album Get Up. C'était Bryan Adams sur Classic 21. Bryan Adams en concert avec nous. Ce sera le 15 octobre prochain au Sport Palace d'Anvers. Et toutes les infos concerts, vous les retrouvez sur classique21.be. Il est 7h54. Dans quelques instants, la météo. Avant cela, voici Billy Idol qui arrive sur Classic 21.

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1: Pas encore d'amélioration en vue pour ce début de semaine, Mélanie.
2: Et oui, Raphaël, il va falloir composer encore avec des averses slalomées entre les gouttes en ce début de semaine avant une nette amélioration pour le week-end prochain. En attendant, beaucoup de nuages ce matin, quelques éclaircies. On attend de plus en plus de nuages au fil des heures et avec eux, le retour des averses sur une large moitié ouest du territoire, tandis que le temps devrait rester plus sec au sud du Sion-Sambre-et-Meuse malgré de nombreux nuages là aussi. Les maxima du jour entre 17 et 23 degrés.
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3: Excellent lundi matin, nous sommes le 8 juin, vous écoutez Classique 21, il est 8h.
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3: Olivia, plus d'accidents sur le ring, mais des fils toujours.
5: Oui, tout à fait. Si vous tentez de rejoindre Bruxelles, ajoutez bien souvent une quinzaine de minutes, même 20 à 25 minutes si vous arrivez depuis Liège, depuis le 40. Arrivé sur le ring de Bruxelles, les tronçons habituels qui posent souci, 25 minutes supplémentaires entre Expo et Machelen en direction de Zaventem. Des ralentissements aussi entre Braine-l'Alleud et le carrefour Léonard, ajoutez 15 à 20 minutes. On quitte Bruxelles en direction du Grand-Duché sur le 411. Des ralentissements entre Arlon et Capelun, ajoutez une quinzaine de minutes. Et puis toujours cet incident au niveau du train. Aucun train ne circule entre Dinan et Houillet. Houillet qui fait partie de la commune, Raphaël, de...
3: Jean-Droncel.
5: Je sens que vous avez envie de nous faire un petit guide touristique.
3: Jean-Droncel, il y a une grotte préhistorique. On a retrouvé 17 squelettes préhistoriques et on l'appelle le trou des Newtons. Et ça me fait sourire depuis tout à l'heure.
5: Mais écoutez, voilà, petite visite éventuellement pour votre week-end.
3: Au trou des Newtons, pourquoi pas, oui, ça peut être sympa. Merci Olivia, à tout à l'heure, on vous retrouve à 8h30.
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3: Et c'est Mélanie Joris qui nous informe ce matin, bonjour.
6: Bonjour à toutes et tous. Des constitutionnalistes mettent en cause le vote du décret programme alors que de nouvelles manifestations contre la réforme de l'enseignement sont prévues aujourd'hui. La France, l'Allemagne et le Royaume-Uni soutiennent la proposition de rencontre directe entre Zelensky et Poutine. Enfin, en tennis, le sacre d'Alexander Zverev hier à Roland-Garros à l'issue d'un long match en 5-7. Huit professeurs de droit constitutionnel ont envoyé une lettre à Benoît Dispa, le président du Parlement de la Fédération Wallonie-Bruxelles. Ils mettent en question la manière dont le décret-programme a été voté la semaine dernière et dénoncent une double violation du règlement du Parlement. D'une part, le non-respect du timing dans lequel le débat en plénière devait se tenir et d'autre part, le fait de ne pas avoir attendu l'avis du Conseil d'État. Sur le terrain, la colère des enseignants et des élèves reste vive après le vote du décret qui réforme l'enseignement. De nouvelles actions et mobilisations devraient avoir lieu aujourd'hui et tout au long de la semaine. Ces derniers jours, aux abords de la gare centrale à Bruxelles, cela a parfois été très tendu entre jeunes et forces de l'ordre. Des vidéos et des témoignages font état de violences policières. Le bourgmestre de Bruxelles reconnaît que les images sont difficiles, mais il estime que la police devait réagir à certains moments. Alors comment envisage-t-il la suite, Philippe Claus appelle d'abord les manifestants à s'organiser.
7: Mais la première chose, c'est de dire aux manifestants, rentrez en contact avec nous. On n'est pas contre les manifestations. Je le répète, on en autorise plus de 1200. Mais il faut pouvoir organiser les choses. La manifestation de jeudi, j'ai permis qu'elle se passe vraiment en bordure de zone neutre parce que je comprends que les gens voulaient être à côté du Parlement où se décidait l'avenir de l'école. Mais en même temps, il faut respecter des règles. Je ne permettrai pas non plus qu'on casse la ville. Donc si on s'organise, si on organise bien les choses ensemble, ça devrait bien se passer.
6: Une interview de Pierre Van Den Bulk. La ville de Bruxelles a par ailleurs ouvert une enquête interne suite à la publication de vidéos sur les réseaux sociaux. Dans l'une d'elles, un policier crie des propos transphobes. Dans une autre, un symbole associé à l'extrême droite est visible sur de l'équipement policier. Au Parlement fédéral à présent, aujourd'hui le médiateur fédéral va présenter son rapport sur le fonctionnement des services de migration chez nous. Plus de 40% des plaintes concernent l'asile et la migration et les demandes de visa et de séjour traitées par l'Office des étrangers. Des délais d'attente trop longs, des décisions peu motivées, les problèmes sont connus et récurrents, mais la situation ne s'arrange pas. D'autant que le nombre de demandes, plus de 270 000 en 2024, ne cesse d'augmenter et les services ont de moins en moins de temps pour les traiter. En France, après la mort de la petite Liana, 11 ans, le ministre de la Justice, Gérald Darmanin, réunit aujourd'hui les procureurs généraux. Il va leur demander de reprendre d'ici le 14 juillet l'intégralité des plaintes qui touchent les enfants, soit environ 70 000 plaintes. Hier, une marche blanche a rassemblé près de 6 000 personnes autour des parents de la jeune fille, dénonçant un système qui étouffe la parole des enfants au lieu de l'entendre. Dans le reste du monde, une rencontre entre Volodymyr Zelensky et Vladimir Poutine se fera avec les États-Unis et l'Europe. Hier, Keir Starmer, Emmanuel Macron, Friedrich Merz ont dîné à Londres, à Downing Street, pour dessiner les conditions que les Européens souhaitent imposer à une future paix entre la Russie et l'Ukraine. Paris, Berlin et Londres soutiennent la proposition de Zelensky d'un dialogue direct entre l'Ukraine et la Russie. Les détails avec notre correspondante Sidonie Gaucher.
8: Ils s'étaient déjà retrouvés en décembre dernier. Keir Starmer, Emmanuel Macron et Friedrich Merz ont de nouveau montré leur soutien à Volodymyr Zelensky et envoyé un signal fort à Moscou. Première exigence, un cessez-le-feu immédiat. Ensuite, demander que la ligne de front actuelle serve de point de départ aux négociations et non les frontières d'avant-guerre. Deuxième point clé, des garanties de sécurité robustes pour l'Ukraine avec le déploiement d'une force multinationale sur le terrain. Pas question de laisser Kiev sans protection après un éventuel accord. Troisième message, les avoirs russes gelés resteront bloqués tant que Moscou n'aura pas indemnisé l'Ukraine pour les destructions causées par la guerre. Enfin, les intérêts de sécurité de l'Europe doivent être préservés. La balle est maintenant dans le camp russe. Prochain rendez-vous, le G7 à Évian, puis le sommet de l'OTAN à Ankara.
6: Dans le reste du monde, au Moyen-Orient, nouvelle escalade de violence. Hier, Israël a bombardé des positions du Hezbollah dans la banlieue sud de Beyrouth. Téhéran avait promis de riposter et a mis ses menaces à exécution en lançant cette nuit plusieurs salves de missiles contre Israël. Israël qui a répliqué à son tour en bombardant plusieurs villes iraniennes. En sport, tennis, la quatrième tentative était la bonne. Après s'être incliné trois fois en finale de Grand Chelem, Alexander Zverev tient enfin sa grande victoire. Le joueur allemand a remporté la finale de Roland-Garros hier soir en battant l'Italien Flavio Cobolli. Victoire en 5-7. Cette victoire en Grand Chelem a donc mis du temps à arriver, mais pour Alexander Zverev, vous allez l'entendre, ça change tout.
9: J'ai commencé très tôt à gagner des Masters 1000. Le premier, à 20 ans, puis beaucoup d'autres par la suite. Ce sentiment de pouvoir y arriver dans les tournois importants, je l'ai eu vite. Alors qu'en Grand Chelem, ça a pris plus de temps. Maintenant, quoi qu'il arrive, je serai toujours un vainqueur de Grand Chelem. Et personne ne pourra me l'enlever. Peut-être que cela me donne une certaine liberté. Que mon esprit sera plus serein dans des futures finales. Parce que même si je perds, je serai toujours un vainqueur de Grand Chelem. Alors oui, ce trophée est très important pour moi. Si j'avais encore perdu, ma confiance en moi aurait été fortement ébranlée. Mais maintenant que j'ai gagné, je me sens capable de le refaire.
6: Les propos d'Alexander Zverev recueillis par Christine Anquet. En cyclisme, à noter la grande performance de Demi Vollering. La néerlandaise a remporté le Giro Donne, le Tour d'Italie féminin. Vollering a désormais accroché les trois grands tours à son palmarès. Et pour finir, on n'oublie pas aujourd'hui le grand départ des Diables Rouges pour les États-Unis. Un départ à suivre dans une édition spéciale du JT des midi 40, à suivre sur la In et sur Ovio. Pour voir jouer les Diables, il faudra par contre attendre encore un petit peu. Leur première rencontre est prévue lundi prochain face à l'Égypte.
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3: Merci, prochaines infos à 9h.
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0: Jesus & Knows Me sur l'album Weekend Dance en 1992, c'était Genesis sur Classic 21. Bon lundi matin, soyez les bienvenus. Si vous nous rejoignez à l'instant, nous sommes le 8 juin. J'espère que vous allez bien, que vous avez passé un bon week-end, que vous avez récupéré du festival. Si vous étiez des nôtres à la Louvière samedi soir, et encore merci du fond du cœur pour votre présence, pour les mots échangés, les regards, les sourires, les poignées de main, et puis la fête qu'on a eu l'occasion de faire toutes et tous en votre compagnie. C'était vraiment génial, et rendez-vous l'année prochaine. Voilà, je vous le dis déjà. Dans quelques instants, le quiz. Et puis, avant cela, Police avec So Lonely. On aura aussi Robbie Williams dans quelques minutes.
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0: Peut dire que Police avait toujours le chic pour choisir ses titres d'album. Outlandos d'amour en 1978, c'était Soul Only.
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0: Bonjour Fabrice.
3: Bonjour Raphaël, bonjour à tous.
0: Comment ça va ce matin, mon cher Fabrice?
3: Bah comme un lundi, hein.
0: Ah, vous avez eu un week-end festif, chargé?
3: Festif, non, j'ai travaillé samedi, donc... Ah. Voilà.
0: Et un petit jour de récup durant cette semaine ou pas du tout? Vous allez cumuler ça pour les vacances?
3: Oui, mercredi. Ah. Je vais récupérer ma journée mercredi.
0: Parfait. Enfin, en même temps, vous allez récupérer votre journée de boulot, mais il faudra aller conduire les enfants au sport, je suppose, les amener, les chercher à l'école.
3: Oui, c'est ça.
0: Donc, voilà. Ouais. Oui, enfin, papa taxi hein, le mercredi. Je vois très bien de quoi vous parlez. Fabrice, en tout cas, je peux vous dire qu'au festival, vous êtes la star actuelle. Hein. Le nombre de gens qui vont parler de vous au moment du quiz, en me disant Fabrice, en tout cas, il nous impressionne. Les qualificatifs qui revenaient le plus souvent pour vous, mon cher Fabrice, c'était balèze, impressionnant et rapide. Parce que c'est vrai que parfois, on n'a pas le temps de terminer les questions, que vous avez déjà la réponse. Et ça, je vous avoue que même moi, ça m'impressionne. Donc, je ne suis pas le seul. Il y avait beaucoup de gens qui étaient impressionnés par votre performance, mon cher Fabrice. Donc, on va croiser les doigts pour que ça continue. D'accord?
3: Ben oui, hein, bien
0: Parfait.
3: Sûr.
0: On rappelle que vous habitez à Stray, dans la région utoise, que vous bossez dans un planning, que vous êtes fan de lecture, de musique, et que vous avez 3 enfants.
3: Exactement.
0: Voilà. Les infos sont bonnes, on peut jouer. Vous me donnez le top départ et je vous pose la première question, Fabrice.
3: Eh bien, allons-y gaiement.
0: On y va. Quel grand classique de 1964 Muse, le groupe donc, a-t-il enregistré pour l'album Origin of Symmetry? Est-ce que c'est Alléluia, Feeling Good ou bien Always on My Mind?
3: Feeling Good?
0: Oui. Oh, la sueur sur le front. Je vous avoue que vous m'avez fait stresser. Mais bon, c'est passé.
3: Mais non, faut pas.
0: Question numéro 2. Quel chanteur de rock a été le premier à être arrêté sur scène en 1967? Et là, j'ai pas de proposition. Tout premier. Police est monté sur scène. On est en 67.
3: Jerry Lee Lewis.
0: C'était Jim Morrison.
3: Ah, damned. Oui.
0: Ça commençait par la bonne lettre, mais c'était pas le bon artiste. Et puis, dernière question. Qui a composé et réalisé en 1992, écoutez bien l'entièreté de la question, qui a composé et réalisé en 1992 l'album Be My Baby pour Vanessa Paradis? Ils sont sortis ensemble.
3: Lenny Kravitz.
0: Oui. Oh, c'est une nouvelle bonne réponse, c'est la deuxième, le contrat est rempli, on vous garde. Enfin, on vous garde si vous décidez de rester, évidemment. 140 euros ce matin pour vous. Je ne vous pose pas la question puisque je viens d'en avoir la réponse. 140 euros pour vous ce matin, mon cher Fabrice, donc on se retrouvera demain matin pour les 160, ok?
3: Avec grand plaisir.
0: En tout cas, pour les tenter, les 160. Et attendez, je regarde en vitesse parce que je les ai déjà sous les yeux. Ça devrait bien se passer. Voilà, je ne vous en dis pas plus. Rendez-vous demain matin pour la suite, ok?
3: D'accord, avec plaisir.
0: Bonne journée, prudent sur la route. Salut Fabrice, au revoir.
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0: Babyface, Robbie Williams à 8h24 sur Classique 21. On parlera d'économie dans moins de 6 minutes maintenant avec le détroit d'Ormuz, abordé par Hamid Faljaoui.
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0: Devil Inside, c'était In Excess sur Classique 21. Il est 8h29. Côté météo, on aura une matinée sèche avec une alternance de nuages et d'éclaircies. Ce sera de plus en plus couvert, par contre, au fil des heures. Cet après-midi, là, on aura des averses sur la moitié ouest du pays. Ce sera sec, par contre, au sud du Sion-Sambre-et-Meuse, malgré un ciel très nuageux. Le vent sera très modéré. Puis, côté température, les maxima attendus cet après-midi seront de 17 à Ostende, 19 sur les hauteurs, 20 à 22 le long du Sion-Sambre-et-Meuse, 22 degrés aussi pour Bruxelles et 23 degrés, c'est là qu'il fera le meilleur, ce sera du côté de la Campine.
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0: Olivia, ça ralentit vers Bruxelles.
13: Oui, exactement. Ajoutez une vingtaine de minutes si vous arrivez depuis Tournai, depuis le 429 ou encore depuis Liège, depuis le 40. Quelques ralentissements aussi arrivés sur le ring de Bruxelles. Une vingtaine de minutes entre Expo et Machelen en direction de Zaventem. Ça reste aussi chargé entre Braine-l'Alleud et le Carrefour Léonard. 15 à 20 minutes supplémentaires. Et puis des ralentissements aussi sur le 411 en direction du Grand-Duché entre Arlon et Capelen. Ajoutez une quinzaine de minutes et toujours aucun train entre Dinan et Houillet. Vous pouvez prendre des bus de remplacement munis de votre ticket de train. Raphaël, évitez le guide touristique cette fois-ci, ok?
0: D'accord, j'en fais rien, c'est promis. À tout à l'heure.
13: Tout à l'heure.
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0: Dans l'actualité, le conflit au Moyen-Orient s'embrase à nouveau après des tirs de missiles lancés par Téhéran contre Israël. Israël a répliqué cette nuit sur l'Iran, une première depuis le cessez-le-feu avec les États-Unis début avril. Un dialogue direct entre l'Ukraine et la Russie avec la participation des États-Unis et de l'Europe, c'est ce qui est ressorti de la réunion entre les dirigeants français, allemands, britanniques et le président ukrainien Volodymyr Zelensky hier soir à Londres. Ils appuient donc la proposition de Zelensky qui propose, pour rappel, une rencontre directe avec son homologue russe Vladimir Poutine. En Belgique, des spécialistes de la Constitution s'inquiètent de la façon dont le vote du décret programme pour l'enseignement a été voté jeudi dernier. Ils demandent à rencontrer le président du Parlement de la Fédération Wallonie-Bruxelles qui a accepté de ne pas respecter les règles. Et puis en sport, Alexander Zverev s'offre Roland-Garros en tennis, son premier grand chelem, et les Diablotins ont trébuché dans l'Euro de football pour les moins de 17 ans. Les jeunes joueurs belges ont perdu en finale face aux Italiens. Défaite au tir au but, 3 à 4.
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0: À 8h34 avec Hamid Faljaoui qui nous dit que nous avons tous notre détroit d'Ormuz à nous.
16: Ça fait 3 ou 4 mois maintenant qu'on ne parle que de lui. Je parle évidemment du détroit d'Ormuz. Le pétrole, le gaz, le baril qui menace de flamber. Vous connaissez tous la chanson par cœur, évidemment. Alors aujourd'hui, je ne vais pas en rajouter justement, parce que la véritable leçon de ce détroit d'Ormuz, elle est ailleurs. Elle nous concerne tous, bien au-delà du prix de l'essence. Alors reprenons depuis le début. Pendant 30 ans, on nous a expliqué que l'économie était devenue

0: il tient dans une poche, c'est vrai. Mais pour le fabriquer, il a fallu creuser des mines sur 3 continents, faire tourner des usines, remplir des cargos, et donc le plus léger des objets cache la plus lourde des chaînes. Voilà ce qu'il faut bien comprendre. L'économie numérique ne flotte pas dans l'air. Elle n'est pas immatérielle. Elle repose sur un squelette physique très concret. Des routes, des ports, des câbles, des bateaux. Et un squelette, bah, ça a des points fragiles. Des passagers, 3 où tout se concentre. Hormuz est l'un d'eux. Un couloir d'eau de 50 km de large par lequel transite près d'un quart du pétrole transporté par mer. C'est tout ce qu'il faut retenir. Mais cette loi de cette fragilité, elle dépasse le pétrole et les diplomates. Plus on optimise, par exemple, les stocks, plus on dépend de quelques points de passage. Et ça, ça vaut pour chacun de nous. Nous avons tous, et oui, notre détroit d'Hormuz. Dans l'entreprise d'abord. L'entreprise qui, par exemple, fait 60% de son chiffre d'affaires avec un seul client, bah, elle a un détroit d'Hormuz. Le sous-traitant suspendu à un seul fournisseur, bah, il a un détroit d'Hormuz. La société où une seule personne connaît le code, le mot de passe, la relation clé, bah, elle a un détroit d'Hormuz parce que le jour où cette personne part, tout le navire s'arrête. Et dans nos vies privées, bah, c'est pareil. Le ménage qui tient sur un seul revenu, c'est un détroit d'Hormuz. L'épargne logée au même endroit, c'est un détroit d'Hormuz. La santé d'un seul parent qui fait tenir toute une famille, c'est encore un détroit d'Hormuz. Autant de détroits d'Hormuz intimes qu'on ne regarde jamais, justement parce que tout passe par là, sans problème, jusqu'au jour, oui, jusqu'au jour où ça coince. Alors la véritable question, elle a changé. Avant, on demandait combien ça coûte. Aujourd'hui, on doit demander, mais de quoi, de qui je dépends vraiment? Et qui tient l'interrupteur? Alors, je vous propose d'ailleurs de faire un exercice durant cette journée. Alors, pas sur le détroit d'Hormuz, sur vous. Cherchez votre détroit d'Hormuz, le point unique par lequel tout passe dans votre métier ou dans votre vie privée. Et demandez-vous ce qui arrive le jour où il se ferme. Eh bien, si vous n'avez pas de réponse, vous venez, bingo, de trouver votre chantier de l'été, comme moi d'ailleurs. Merci pour votre écoute et à demain.
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0: l'impression qu'ils vont sortir tout l'album en single avant même sa sortie. Extrait donc de Wow Signal, nouvel album de Muse. C'était Hexagons.
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0: Il est avec nous en studio, il est déjà arrivé très tôt, comme chaque lundi matin. Jules, bonjour.
2: Bonjour Raphaël, bonjour à tous et à toutes.
0: Et rubrique nécrologique dans quelques instants pour une séquence humour, c'est bizarre.
3: Eh bien oui, parce que j'ai appris que Barry Gibb était mort, figurez-vous.
0: C'est quand même... appris un truc bizarre.
3: Ben oui.
0: On va quand même vérifier. Et on en parle dans quelques instants.
3: Après.
0: À tout de suite.
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1: Il est toujours là pour nous faire rire ce matin. Rire avec un faire-part de décès, je viens de vérifier, c'est pour ça qu'on sourit. Barry Gibb, le chanteur des Bee Gees, Jules, n'est pas mort.
2: Mais non.
1: Ouais. Il n'est pas mort.
2: Mais non, c'est pas mort. Il est avec Michael et Elvis Presley en train de boire des bières
1: non.
2: Marilyn Monroe et Vianney dans un chalet de montagne. C'est ça. Non, c'est une blague. Vianney n'est pas décédé. Hein. Je l'ai appelé hier.
3: On communique par pigeon depuis qu'il s'est
2: isolé dans son chalet. J'ai demandé s'il n'avait pas vu Michael. Il m'a dit non, il n'est pas là. Il est où ? Il m'a dit il n'est pas là.
3: Voilà. Mais revenons donc au décès de
1: Barry Gibb. Non, je vous rassure, il n'est pas mort. Hein. Famille a démenti, un petit peu comme le roi Charles d'ailleurs, puisqu'il y a une radio anglaise qui avait annoncé son décès par erreur il y a quelques semaines. Mais non, il est bien vivant, Barry Gibb.
2: Merde, ça c'est embêtant, parce que moi j'ai écrit une chronique sur sa mort.
1: Ah non, non.
2: Attendez, mais il n'est pas mort du genre en forme, ou il n'est pas mort genre à deux doigts d'être aussi mort que Didier Reynders en politique.
1: il est bien vivant et en grande pleine forme, Barry Gibb.
2: C'est fou ça. Et il n'y a rien à faire, vous ne connaissez pas du monde en Floride qui pourrait...
1: Non. Moi, plus longtemps il reste en vie, mieux c'est pour moi.
2: C'est pas cool ça. C'est pas cool ça. Parce que moi, je lis un truc sur internet.
1: Il faut pas croire
2: ce qu'il
1: y a mis sur internet.
2: Ah ouais, mais moi j'y crois. Moi j'ai un robot IA qui achète dans la minute tous les vinyles originaux de toute star mondiale annoncée morte. Donc là, j'ai 5742 vinyles des Bee Gees.
1: C'est ballot.
2: Et c'est invendable en plus. C'était le dernier Gibb du groupe en plus. J'ai 44 versions de How Deep Is Your Love.
1: Ah, ça en fait du slow là.
2: Là, c'est pas du love, mais je l'ai bien deep. Ça, je peux vous le dire. Ceci dit.
1: Jeu de mots.
2: Ceci dit, j'ai pensé pour les anglo-saxons.
1: Oui, j'allais dire pour nos amis.
2: Ceci dit, si vous me dites que Barry est toujours vivant, alors que tout le monde le croyait mort vu que c'est ce qui avait été annoncé, je peux peut-être me refaire un peu de sous avec mes 347 maxi 45 tours de Staying Alive qui serait fort à propos du coup.
1: Oui, joli.
2: J'espère,
1: joli jeu de mots bis.
2: Oui. Oh, je suis en grande forme. Moi, je me demande quand même qui a bien pu faire ça, cette annonce.
1: Ah, ça, je sais pas.
2: Il faut quand même avoir du cran pour dire publiquement un truc alors qu'on sait pertinemment que c'est faux. Et là, évidemment, vous vous attendez à ce que je lâche des noms d'hommes politiques.
1: Oui, mais...
2: Oui. Oh là là, non, je ne le ferai pas pour la simple et bonne raison que ma chronique n'est pas assez longue pour les citer tous. Ceci dit, j'ai une pensée pour l'avocat de Patrick Bruel. Il est dans cette situation exactement. Il nous les a toutes faites au micro de la magistrale Aurélie Casse. Vous avez vu les images, non ?
1: Non, j'ai pas vu.
2: Écoutez, il est là, il est filmé, il est en gros plan. Elle énumère le dossier complet de Patrick avec toutes les plaintes, tout ça. Le mec est en close-up, hein, tu le vois. On dirait qu'il est dans Hot Ones, vous voyez, avec Ken Kojandi en train de boire du piment à la bouteille. Ouais. Le gars, il transpire à sa place. Tu défends 5 minutes ton client et puis après, tu le vends. T'en as rien à foutre. Tu l'envoies lui ? Non. Lui, sur l'histoire de Flavie Famant à 16 ans, il lâche peinard. Vous savez, Patrick, à 32 ans, il faisait plus jeune.
1: Il a dit ça vraiment.
2: Ouais, il a vraiment dit ça.
1: Oh là.
2: Ça, c'est le truc qui passe encore avec Jojo, hein, le tonton facho de la famille, au repas du dimanche à l'heure du Dijon. Mais ailleurs. C'est très moyen.
1: C'est même non.
2: Donc du coup, il est quand même assez fort parce qu'il tient la barre, cet avocat. Moi, j'ai un ami qui a un bar. Il l'a appelé pour sa défense parce que il a eu quelques plaintes, mon pote, hein, comme quoi, soi-disant, dans ses cocktails, pour que ça pique un petit peu mieux, il aurait mis une lichette de glyphosate.
1: Ouf.
2: Ça va. Personne n'avait rien vu, ça piquait, on disait hey, « c'est bon votre truc !» Mais le problème, c'est qu'il servait ça dans des vieilles tasses en téflon, tout gratté. Voilà, c'est pas passé.
1: Non,
2: c'est ça
1: qui n'est pas passé.
2: Voilà, il y avait que l'avocat de Bruel pour le défendre sans coup férir. Alors, qui a pu faire ça ? Donc, qui a pu lancer, pour revenir à Barry, qu'il était mort ? Eh bien, écoutez... comme dit ce philosophe que j'aime beaucoup citer, Jeffrey Lebowski, dans le Big Lebowski.
1: Oui.
2: Il faut juste savoir à qui ça profite.
1: Ouais, mais là, ça profite à qui d'annoncer la mort de quelqu'un qui n'est pas mort comme ça ?
2: Bon, déjà pas à moi. Mm-hmm. Hein, mais quand ça s'est su, pic de streaming, les vinyles, on en a déjà parlé. Ouais. Moi, je pense que c'est Barry lui-même qui est à la base de cette annonce. Il devait avoir besoin de s'acheter un nouveau pantalon moule paquet en satin. Ça coûte une pêche, hein, ces trucs. Hein. Toujours impressionnant de voir les frères Gibb en pantalon moulant. Le club des 25, on les appelait, alors qu'ils étaient encore vivants. Si vous voyez ce que je veux dire. Alors, ou alors, c'est pas Barry, c'est Dave Grohl peut-être. C'est Dave Grohl avec son groupe les DJs. Vous avez vu ça, il a fait ça.
1: Il a fait, oui, mais il avait un t-shirt aussi. Enfin, il met des t-shirts tabac, il met des t-shirts disco.
2: Et ils ont fait des reprises. Ouais. Ils ont fait des reprises rock, des tubes, des frères Gibb. Ouais. C'est génial. J'ai écouté tout l'album. Voilà, je peux vous dire, Punk's Not Dead, Barry Gibb non plus. Et j'ai adoré parce que mettre une pédale de saturation sur un riff disco, bah c'est aussi ça le rock, les gars. C'est aussi ça le rock.
1: Effectivement. Merci beaucoup. Et en fait, bonne nouvelle, ce sera la conclusion. Il est toujours bien vivant.
2: Il est toujours vivant.
1: À la semaine prochaine.
2: À la semaine prochaine. Ciao.
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0: retrouver, l'air de rien, ça faisait du bien de les retrouver. Les Bee Gees sur Classique 21, merci Jules. C'était How Deep Is Your Love, la météo arrive dans quelques instants.
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0: Pas encore d'amélioration en vue pour ce début de semaine, Mélanie.
7: Et oui, Raphaël, il va falloir composer encore avec des averses slalomées entre les gouttes en ce début de semaine avant une nette amélioration pour le week-end prochain. En attendant, beaucoup de nuages ce matin, quelques éclaircies. On attend de plus en plus de nuages au fil des heures et avec eux, le retour des averses sur une large moitié ouest du territoire, tandis que le temps devrait rester plus sec au sud du Sion-Sambre-et-Meuse, malgré de nombreux nuages là aussi. Les maxima du jour entre 17 et 23 degrés.
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3: Bon début de journée, nous sommes lundi matin, le 8 juin. Vous écoutez Classique 21, il est 9h.
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3: Alors Olivia, on part où ?
5: Eh bien, on part en direction de la capitale, sur les axes qui mènent à Bruxelles, ajoutez 10 à 15 minutes encore. Par contre, un petit souci, si vous arrivez depuis la 12, depuis Anvers, avant d'arriver à Bruxelles, vous croiserez un véhicule en panne à hauteur de Meise. Vous devez ajouter une quinzaine de minutes pour passer cet incident. Donc un temps un petit peu plus long si vous arrivez depuis Anvers. Sur le ring de Bruxelles, attendez, je regarde, il y a un accident qui vient de se produire. C'est à hauteur de Oulart, sur le ring de Bruxelles, en direction de Zaventem, une bande de circulation neutralisée. Du coup, pour faire Waterloo, Carrefour Léonard vers Zaventem, vous devez pour le moment ajouter une quinzaine de minutes, mais ça risque bien entendu de s'intensifier avec cet accident qui vient de survenir. Entre Expo et McCullen vers Zaventem, ajoutez une vingtaine de minutes. Et puis nous avons toujours des ralentissements en direction du Grand-Duché entre Arlon et Capellen sur le 411, plus 10 minutes.
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3: Et il est grand temps de s'informer tout de suite avec Mélanie.
6: La colère du monde enseignant ne faiblit pas, elle pourrait s'exprimer sous différentes formes, les idées sont nombreuses. Après la mort de Liana en France, le ministre de la Justice convoque les procureurs généraux et leur demande de traiter près de 70 000 plaintes. Enfin, le grand départ pour les Diables Rouges, direction leur camp de base, en vue de la Coupe du Monde. Les émotions sont encore vives après le vote du décret programme qui doit réformer l'enseignement en Fédération Wallonie-Bruxelles. La fin de semaine passée a été marquée par des affrontements entre jeunes et policiers. Du côté des enseignants, la colère s'exprime autrement et le combat va s'inscrire dans la durée sous plusieurs formes possibles. Écoutez Amandine Turlings, directrice de l'autre côté de l'école à Oudergem.
7: Il y a aussi la proposition de continuer les piquets et de continuer la grève. Il y a aussi des propositions de manifester. Il y a aussi un crowdfunding qui se fait pour une action en justice. Les politiciens ont voulu forcer la main en se précipitant pour approuver des réformes. Nous, sur le terrain, on n'est pas prêts et on n'est pas d'accord. Et donc, on n'a pas envie que la page se tourne si facilement que ça. On espère que des amendements seront possibles pour nous faciliter le travail, que des reports existent, voire des annulations.
6: Amandine Turling s'était invitée de Sophie Brems ce matin. Sur le plan légal, 8 professeurs de droit constitutionnel ont envoyé une lettre au président du Parlement de la Fédération Wallonie-Bruxelles. Ils mettent en cause la manière dont le décret a été voté. Petite question à présent, aimeriez-vous connaître le salaire de vos collègues ? Pour avoir la réponse, il faudra attendre encore un peu. La directive européenne sur la transparence salariale n'entrera finalement pas en vigueur tout de suite chez nous. Ce texte vise à réduire les écarts de salaire entre hommes et femmes pour une même fonction. Il devait entrer en vigueur hier, mais la Belgique, comme d'autres pays, a demandé un délai supplémentaire de 6 mois. Les entreprises s'inquiètent de la surcharge administrative que cela représente. Peter Timmermans, l'administrateur délégué de la FEB, la Fédération des entreprises de Belgique.
8: Seulement 3 pays sont plus ou moins prêts à transposer la directive. Tous les autres pays de la zone euro ne sont pas prêts parce qu'il y a des questions juridiques, il y a des questions économiques, il y a beaucoup d'incertitudes. Et en plus, c'est une directive qui ne crée que de la paperasserie administrative supplémentaire. Donc, ça explique pourquoi non seulement la Belgique, mais aussi d'autres pays ont demandé une révision de cette directive. Soyons clairs. Il n'y a qu'un pays que j'ai entendu dire on n'est pas d'accord avec l'objectif de la directive. Donc l'objectif ne pose pas de problème, mais c'est la mise en œuvre qui pose problème.
6: Propos recueillis par Cédric Loriot. Pour l'instant, seuls 3 pays de la zone euro sont prêts à mettre en œuvre cette transparence salariale. Ce sont les suites de l'affaire Liana, du nom de cette fillette de 11 ans dont le corps a été retrouvé dans le Gers en France. Le ministre français de la Justice, Gérald Darmanin, réunit ce matin les procureurs généraux. Aline Gonsalves, il va leur demander une revue des plaintes concernant des enfants victimes.
0: Oui, la réunion a commencé il y a une demi-heure. Le ministre français de la Justice va signaler aux procureurs généraux qu'ils ont jusqu'au 14 juillet pour reprendre l'intégralité des plaintes qui touchent les enfants, soit environ 70 000. Gérald Darmanin qui s'exprimait hier sur le plateau de LCI.
9: Et moi je ne partirai pas en vacances. Et il n'y a pas un haut magistrat qui va partir en vacances. Donc je n'aurai pas la certitude que toutes les plaintes pour lesquelles les procureurs de la République ont ouvert une enquête qui concerne les enfants n'a pas été correctement...
10: Pardon, je vous fais bien préciser parce que l'énormité du chiffre frappe. C'est-à-dire que les 70 000 plaintes actuellement existantes, toutes seront examinées dans cet esprit d'ici le 14 juillet.
9: Exactement.
0: Et du côté de la société civile, des collectifs féministes et de la protection de l'enfance sont appelés à des rassemblements ce soir devant une centaine de tribunaux du pays. Ce qu'ils dénoncent, c'est que l'affaire n'ait pas été traitée en priorité malgré l'existence d'une plainte en particulier pour les viols d'une fillette de 11 ans commis en 2024 et 2025. Des examens médicaux légaux ont confirmé alors les déclarations de la victime. Mais le parquet de Toulouse va se dessaisir au profit de celui d'Auch, territorialement compétent. La gendarmerie locale recevra le dossier le 9 janvier de cette année. Mais jusqu'à la disparition de Liana, le suspect n'avait toujours pas été entendu.
6: Merci Aline. En Arménie, le dépouillement des élections législatives est terminé. Le parti du Premier ministre sortant, pro-européen, remporte la victoire avec 49,8% des voix. La chef de la diplomatie de l'Union européenne, Kaya Kallas, a salué ce résultat. L'Arménie, dit-elle, a choisi son avenir en Europe, en dépit des pressions russes. Enfin en sport, c'est le grand jour pour les Diables Rouges. Les joueurs s'envolent aujourd'hui vers les États-Unis et la Coupe du Monde. Manuel Jousse, vous serez avec l'équipe de la RTBF dans le même avion que les Diables. Avec ce vol, on peut le dire, la Coupe du Monde est véritablement lancée.
11: Et oui, on y est, le jour du grand départ pour les Diables Rouges. Sur le coup de 13h40, le vol SN1153 de Brussels Airlines décollera pour un long trajet transatlantique de 10 heures à destination de Seattle, le port d'attache des Diables, sur la côte ouest des États-Unis. La délégation belge est forte d'une cinquantaine de personnes, les 26 joueurs bien sûr, mais aussi le staff sportif, médical, marketing et communication de l'Union belge. Durant le vol, il est conseillé aux joueurs de ne pas trop dormir, puisqu'à l'heure de l'atterrissage, il sera 15h à Seattle, soit minuit en Belgique, puisqu'il y a 9h de décalage. Un jet lag important auquel les Diables n'ont encore jamais été confrontés. Au programme à l'arrivée, un petit décrassage dans les installations du club des Seattle Sounders, puis l'installation à l'hôtel, le Hyatt Regency Lake Washington, où les Diables espèrent séjourner le plus longtemps possible, puisque rappelons qu'en cas de première place dans le groupe G, les 16e et 8e de finale sont également prévus à Seattle.
6: Et ce départ sera à suivre dès 12h40 avec une édition spéciale du JT sur la Une et sur Ovio. Merci d'être à notre écoute. Bonne matinée à toutes et tous.
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3: Merci Mélanie. On repart en musique avec Bruce Springsteen.
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0: grand standard parmi les grands standards du boss Bruce Springsteen ce matin avec The River sur Classique 21, chanson dont les paroles ont été inspirées par la vie de sa sœur. C'est pas une blague, elle sortait avec un champion, enfin pas vraiment un champion, en tout cas un cascadeur qui faisait du rodéo, et puis voilà, la vie n'est pas toujours facile, et c'est un petit peu même si ça parle pas de cascade et de rodéo, mais c'est vraiment l'histoire, le parcours de sa sœur qui est raconté dans cette chanson. Et il lui avait pas dit en fait à la base, et c'est la première fois qu'elle a entendu le titre, elle est allée le trouver, elle a dit mais en fait c'est de moi que tu parles dans la chanson. Il lui a dit bah oui, c'est toi qui m'as inspiré. Donc voilà, c'est joli cette petite histoire de famille. C'était en 1980. Bien le bonjour tout le monde, nous sommes lundi matin, le 8 juin, on est content évidemment de vous retrouver en grande forme, je l'espère, pour entamer cette nouvelle semaine qui s'offre à nous avec un cadeau, un beau cadeau d'ici quelques petites minutes. J'aurai pour vous, c'est une nouvelle compilation vinyle qui s'appelle 8 Tracks. Nouvelle compilation vinyle de Pink Floyd qu'on aura l'occasion de vous offrir dans Coffee on the Rocks tout au long de cette semaine. On en reparle dans quelques petits instants.
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0: Oasis, The Last Time, c'était Keen.
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0: 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Cette compilation vinyle qu'on vous offrira toute cette semaine, eh bien, elle est issue de la période la plus populaire du groupe. 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Dans la sélection, vous retrouverez des morceaux comme Money, Wish You Were Here, Not a Brick in the Wall, Time, Comfortably Numb et des morceaux plus ancien comme celui qu'on va écouter dans quelques instants. Par exemple, One of These Days qui arrivera d'ici quelques instants. 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

0: One of these days, c'était Pink Floyd sur Classic 21. On aura Lenny Kravitz d'ici quelques instants.
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0: Fly Away, c'était Lenny Kravitz. Il est 9h28 côté météo. La matinée sera sèche avec une alternance de nuages et d'éclaircies. Ce sera malheureusement de plus en plus couvert au fil des heures. Et cet après-midi, les averses seront là sur la moitié ouest du pays. Ce sera sec par contre au sud du Sion sans
1: la
0: Meuse.
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0: Olivia, il est 9h30, on repart sur la route avec quelques fils à signaler.
16: Oui, sur le ring de Bruxelles principalement, ce sont les plus importants ralentissements. Une vingtaine de minutes avec cet accident à Oulart qui est terminé désormais. Mais quand même, une vingtaine de minutes supplémentaires entre Braine-l'Alleud et le carrefour Léonard vers Zaventem. Dans l'autre sens, entre Strombeek-Bever et Vilvoorde vers Zaventem, vous devez ajouter encore 10 minutes. Et puis si vous arrivez depuis Anvers en direction de la capitale, on a toujours ce véhicule en panne à hauteur de Maize. Du coup, vous devez ajouter une quinzaine de minutes avant de rejoindre la capitale. On a toujours aussi cet incident sur le rail. Aucun train qui ne circule entre Dinan et Houillet. Il y a des bus de remplacement. Vous devez vous munir de votre ticket de train.
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0: AC/DC.
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0: Et nous sommes à Tirlemont ce matin avec Jonathan Thibault qui est avec nous. On ne va pas parler de sucre, même si Tirlemont généralement c'est associé au sucre. On va parler de graphisme, de promotion, de publicité avec la société Zenith Graphic Building Sites. Vous êtes le responsable de cette société, Jonathan. Bonjour.
2: Tout à fait, bonjour. Merci pour l'invitation.
0: Mais avec grand plaisir. Alors dites-moi, quand on parle de graphisme, de publicité, c'est un vaste domaine. L'éventail est très large des possibles dans ce secteur.
2: Effectivement, et c'est un secteur un petit peu niche qui est parfois difficile à faire comprendre en quelques mots. Mm-hmm. Donc, notre entreprise réalise principalement de la signalétique.
0: D'accord.
2: Donc, signalétique de sécurité, ce sont tous les petits pictos verts et rouges que vous pouvez croiser dans un bâtiment pour l'évacuation ou l'incendie.
0: Ok, d'accord.
2: Et également la signalétique de confort, donc ce sont tout ce qui peut guider un visiteur dans un hôpital, dans un hôtel, dans ce genre de choses. Avec ces petits panneaux directionnels et
0: d'accord.
2: Tout ça.

0: croisés, nos panneaux.
1: D'accord. Vous faites aussi du graphisme, de l'habillage de voitures d'entreprise.
0: Également. Donc, notre entreprise est divisée en plusieurs marchés. Mmh. On a un marché qui fait de l'habillage de véhicules. Également un marché qui fait la production de plaques d'immatriculation officielles de la DIV que vous retrouvez à l'arrière de votre voiture.
1: Ah d'accord, ok.
0: Et notre département à nous fait la signalétique.
1: Parfait, d'accord. Il y a combien de personnes qui travaillent justement pour la signalétique chez Zenith Graphique ?
0: Alors, le groupe fait plus ou moins 150 collaborateurs et notre entreprise, notre division qui est spécialisée en signalétique, en fait une dizaine.
1: D'accord. Vous exportez ou c'est uniquement concentré sur le marché belge ?
0: 80-90% de nos projets sont en Belgique. Maintenant, ça arrive qu'on ait des projets étrangers également.
1: Ok, donc vous concevez la signalétique, on l'a compris. Mais est-ce que vous allez aussi sur place pour étudier justement et conseiller les personnes qui voudraient vous en acheter pour un bâtiment ou pour une usine?
0: Tout à fait. Donc le projet se divise souvent en trois phases. La phase de conception, qui est des échanges avec le client. Il y a également une visite sur place qui se fait régulièrement. C'est là que nos graphistes interviennent avec la conception des plans, la création du visuel. Puis la phase de production, qui est généralement faite dans notre entreprise à Grand Bigard.
1: D'accord.
0: Et puis le classement, qui est réalisé par nos poseurs.
1: D'accord, parfait. Vous travaillez pour le secteur public, l'enseignement, les hôpitaux, vous l'avez dit, un établissement de soins, l'hôtellerie aussi, les entreprises, les sièges sociaux et les infrastructures publiques. Il y a de jolies références. Vous avez fait la signalétique de confort de l'ambassade des États-Unis à Bruxelles. La signalétique de nombreux hôpitaux, on l'a dit. À la RTBF, tiens, aussi, dans plusieurs bâtiments.
0: Oui,
1: vous bossez dans quel bâtiment, de la RTB, justement, pour installer vos panneaux?
0: Votre nouveau bâtiment, la signalétique de sécurité de votre nouveau bâtiment, on l'a installé il y a quelques mois.
1: D'accord, donc quand je passerai devant, je penserai à vous.
0: Pense à nous.
1: Parfait. Bon, on a bien compris ce que la société faisait et produisait. Maintenant, vous êtes là aussi parce que vous avez des offres d'emploi justement dans le secteur à nous proposer. Donc, on vous écoute.
0: Donc, aujourd'hui, nous avons trois offres disponibles. La première est un collaborateur sales consultant de vente.
1: D'accord.
0: Donc, sa mission principalement, effectivement, est de nous trouver des nouveaux clients, mais également travailler avec les clients existants.
1: D'accord.
0: Une bonne partie du quotidien sur la route, donc pour le commercial.
1: Oui.
0: On cherche également un graphiste.
1: Avec expérience, je suppose. C'est pas quelqu'un qui sort de l'école ou bien ça pourrait aller aussi.
0: On est ouvert aux deux.
1: D'accord,
0: On a une équipe qui est assez expérimentée, donc on pourrait très bien apprendre, entre guillemets, quelqu'un qui sort de l'école qui pourrait être encadré par notre équipe.
1: Parfait. Et puis un placeur installateur.
0: Oui, également.
1: Ça, c'est pour
0: aller... deux placeurs.
1: Ok, voire deux. Donc il y aurait quatre offres d'emploi au total. Donc un collaborateur, sales account manager, donc pour s'occuper des clients existants et surtout pour prospecter de nouveaux clients, de nouveaux marchés. Un graphiste avec expérience ou quelqu'un qui va sortir de l'école dans les prochains jours, les prochaines semaines aussi, puisqu'on arrive à la fin de l'année scolaire, l'air de rien. Et ça c'est deux offres d'emploi, placeur, installateur, donc pour aller sur place, in situ, comme on dit, installer donc le matériel graphique pour la sécurité ou le confort, donc pour travailler dans différents domaines, on l'a dit, puisque vous êtes dans le secteur public, l'enseignement, les hôpitaux, les établissements de soins, l'hôtellerie, les sièges sociaux, les ambassades aussi, puisque vous avez mis la signalétique à l'ambassade des États-Unis. Alors, pour postuler, pour envoyer votre lettre de motivation, vos références et votre curriculum, évidemment très important, il faut postuler chez jonathan.thibault@zenith, donc Z-E-N-I-T-H, zenith.graphique, graphique G-R-A-P-H-I-C, donc jonathan.thibault@zenith.graphique. Donc vous envoyez via cette adresse mail et nous, de notre côté, on va tout mettre pour les potentiels clients aussi qui ont écouté un peu ce que vous faites.
0: Dites-nous.
1: Ah, qu'est-ce qui s'est passé?
0: Il manque un S à la fin, donc graphique G-R-A-P-H-I-C-S.
1: Parfait, bah écoutez, je vais dire ça à Stéphanie tout de suite. Donc jonathan.thibault@zenith.graphix avec un S au bout de graphix. Voilà, comme ça on a fait la correction. On va très vite le faire aussi sur le site internet. Jonathan, merci beaucoup d'avoir été parmi nous. Donc on met tout sur notre site internet pour les potentiels clients aussi qui viennent d'écouter votre passage et qui auraient peut-être envie de faire appel à vos services. Je vous souhaite de passer une belle semaine.
0: Avec grand plaisir.
1: À bientôt. Au revoir.
0: Merci à vous également.
1: Merci.
0: Bonne semaine.
1: Merci. Au revoir.
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0: Francis Cabrel à 9h44 avec Ma Place dans le Trafic. On aura Moby et Natural Blue dans quelques petites secondes.
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0: Attendez, là, elle est en train de ranger sa planche de surf. Elle est arrivée sur une énorme vague. Fanny Villard, bonjour.
1: Bonjour, Raphaël Scaïn.
0: Comment allez-vous?
1: Mais vraiment bien.
0: Bah écoutez, moi de même, j'étais tout content de commencer à 6h ce matin.
1: Je suis cool, content, là, tout. J'ai un peu mal partout.
0: Ça, c'est l'âge.
1: C'est l'âge.
0: Vous obligez de tomber de votre lit peut-être cette nuit, je ne sais pas.
1: Non, alors si j'étais tombée de mon lit, c'était la nuit d'avant plutôt.
0: Vous êtes tombée de votre lit la nuit d'avant?
1: Non, je ne suis pas tombée de mon lit, mais j'aurais pu, éventuellement.
0: Ah bon? Pourquoi?
1: Bah parce que.
0: Vous avez une nuit agitée?
1: Bah c'était agité, on est rentré tard, tout ça.
0: Ah oui. Ah non, je pensais que vous aviez eu un petit peu de somnambulisme ou je ne sais pas.
1: Non.
0: Ah oui, juste rentré tard. Et on dit encore merci à tout le monde au festival. C'était vraiment énorme. Énorme. Je veux dire, la dose d'amour.
1: Eh ben, c'est exactement ce que j'ai ressenti.
0: J'avoue que ce matin, généralement, ça pique à 4 heures, mais là, c'est comme si je me réveillais à 10 heures du matin.
1: C'est cool.
0: C'était un truc de fou. Donc, merci les vidéos, les photos à voir sur les réseaux sociaux et classique21.be.
1: Est-ce que vous avez réussi à avoir un concert?
0: Je n'ai la première de Puggy parce qu'on était sur scène.
1: Voilà,
0: mais
1: pareil.
0: À part ça, je n'ai rien vu du tout.
1: J'espère que c'était
0: pas grave,
1: bien.
0: C'est pas grave, mais tout le monde s'est bien amusé. C'est ça le principal. Météo. Et on va ressortir les parapluies cet après-midi, Mélanie.
2: Et oui, le retour des averses pour cet après-midi sur une large moitié ouest du territoire, tandis que le temps restera plus sec au sud du Sion-Sambre-et-Meuse, malgré de nombreux nuages. Là aussi, les températures de 17 à 23 degrés, 17 degrés à Ostende, 19 degrés attendus sur les hauteurs de notre pays, 20 à 22 degrés le long du Sion-Sambre-et-Meuse, 22 degrés pour la capitale ou encore 23 degrés en Campine. Ce soir, les averses concerneront cette fois toutes les régions. Et puis c'est un retour au sec en fin de soirée au littoral, les minima de 8 à 11 degrés.
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1: Et à 10h, j'ai déjà tout oublié, Olivia.
5: Olivia, j'ai
1: Fanny. Voilà, véhicule en panne.
6: Sur le ring de Bruxelles, tout à fait à hauteur de Bercelles, il se situe en voie de droite, c'est en direction de Ittre. Alors, on a quelques ralentissements aussi, il devrait avoir un souci dans ce coin-là. C'est à hauteur de Braine-l'Alleud, en direction de Waterloo. Vous devez ajouter une trentaine de minutes, principalement entre Braine-l'Alleud et Waterloo, vers Zaventem. Donc, n'hésitez pas à nous contacter au 0848 400 pour nous donner davantage d'informations. On nous signale également un véhicule en panne quand vous quittez Bruxelles en direction d'Anvers sur le 19 à hauteur du tunnel Kraaibeek. Vous devez ajouter quelques minutes supplémentaires. Il se situe en voie de droite. Soyez prudents. Au niveau du rail, on a toujours ce souci. Aucun train qui ne circule entre Dinan et Houillet. Vous pouvez prendre des bus de remplacement munis bien entendu de votre ticket de train.
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1: Et voici votre journal présenté par Sébastien Remacle. Bonjour.
7: Bonjour, Patrick Bruel, placé en garde à vue ce matin. Le chanteur français âgé de 67 ans est actuellement entendu dans des bureaux à Paris dans le cadre d'une enquête pour violence sexuelle qui concerne à ce stade 13 victimes présumées. C'est ce qu'annonce ce matin le parquet de Nanterre. Depuis des mois, Patrick Bruel est accusé de viol, d'agression sexuelle. Il est visé par une dizaine de plaintes en Belgique et en France. Des enseignants, des étudiants et des parents devant le palais de justice de Bruxelles. Cet après-midi, ils entendent marcher pacifiquement contre les réformes de l'enseignement et contre les violences policières. Les manifestations de la semaine dernière ont été maillées de plusieurs incidents. Le parquet de Bruxelles a enregistré 2 plaintes pour violences policières. Au Japon, des écoles perturbées aussi aujourd'hui à cause de la présence d'un ours. L'animal est traqué depuis plusieurs jours. Il n'a toujours pas été retrouvé. Par mesure de précaution, les autorités locales ont décidé de fermer une centaine d'établissements scolaires ce lundi. 13 personnes ont été tuées par des ours l'an dernier au Japon. C'était un record. 4500 personnes sur liste d'attente chez VIAS, l'Institut belge pour la sécurité routière. Ces personnes ont écopé d'une sanction judiciaire, mais voilà, elles n'arrivent pas à suivre la formation qui leur est imposée. Les maisons de justice croulent sous les dossiers. Les chiffres sont détaillés ce matin dans le journal Le Soir. L'Arménie se tourne vers l'Europe. C'est le parti du Premier ministre sortant qui est arrivé en tête des élections législatives hier. Nikol Pachinian est pro-européen. Il avait face à lui un candidat favorable à la Russie. Les Diables Rouges en Amérique aujourd'hui. Décollage prévu à 13h40 à l'aéroport de Bruxelles National, direction Seattle sur la côte ouest des États-Unis. Ce sera leur port d'attache durant la prochaine Coupe du Monde de foot. Les Diables sont attendus sur place après un vol de 10 heures. Le grand départ des joueurs de belges, vous pourrez le suivre dans une édition spéciale du JT à partir de 12h40 sur la Une en TV et sur la plateforme Ovio. C'est la fin de ces infos, je vous souhaite une bonne journée, à notre écoute.
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0: Alive and Kicking, c'était Simple Mind sur Classique 21.
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0: Bonjour tout le monde, pardon, j'ai bougé mon micro au moment inopportun, vous avez dû entendre un énorme boum boum. Ravie de vous retrouver, j'espère que vous allez bien, j'espère que vous aussi, vos batteries sont rechargées à bloc. Je ne parle pas d'énergie genre fatigue, énergie, je parle d'énergie d'amour, d'énergie d'envie de faire des choses bien dans la vie, d'énergie d'avancer, d'être rempli d'un truc comme ça qui vous booste, parce que c'est exactement ce qu'on a tous ressenti au sein de l'équipe. Je dis toujours en rigolant que je suis quelqu'un qui a besoin de beaucoup d'amour et qu'à l'inverse, je peux en donner beaucoup. Et ben, je crois que c'est exactement ce qui s'est passé samedi soir au Festival Classique 21. Et on est hyper fiers. Encore un énorme bravo à toute l'équipe, à notre boss Étienne Dombray et à tous ceux qui ont mis la main à la pâte pendant des mois pour que ça se déroule au mieux. Nous, on est comme des petites princesses. On arrive, on fait des selfies, des photos. Et puis, en fait, on n'a pas fait grand-chose en amont. Donc, voilà, un énorme bravo à tous ceux au sein de Classique 21, des équipes qui ont mis tout ça en place. Et un énorme bravo à vous tous d'être venus et d'avoir mis une ambiance de malade. C'était hyper agréable. J'ai trouvé ça peut-être particulièrement touchant cette année. Donc merci du fond du cœur. Comme Raph l'a dit tout à l'heure, il y a toutes les photos, les vidéos, tout ça qui vont être postées au fur et à mesure sur les réseaux sociaux, sur notre site également. Mais d'ores et déjà, c'était un super moment et ça restera gravé dans ma mémoire, j'en suis convaincue. 10h10, trêve d'émotion, trêve de blabla et oh, faut arrêter au bout d'un moment, on va écouter YouTube Magnificent.

0: Republica, c'était vraiment un one hit wonder, un de ces fameux titres qui fait exploser un groupe. Et puis, qu'est-ce qu'on connaît d'autre de Republica? Ah si, si vous étiez fan, si vous avez acheté l'album, vous connaissez d'autres morceaux. Mais c'est vrai que pour la plupart, on n'en a retenu que cela. En même temps, moi je dis toujours, faire un énorme tube planétaire, c'est mieux que zéro. Et même s'il n'y en a qu'un, eh ben, on le connaît encore. C'était en 96 et eh ben, 30 ans plus tard, on sait encore tous le chanter, on s'en souvient tous. Donc moi je dis félicitations, un one hit wonder vaut mieux que deux, tu n'auras rien du tout. On va écouter Fleetwood Mac avec Don't Stop, et l'ancien guitariste de Fleetwood Mac, Lindsey Buckingham, est fan de Sam Fender. Voilà, il a fait une petite vidéo sur les réseaux sociaux là-dessus, enfin sur YouTube, où il explique qu'il adore le gars et qu'il a même un titre préféré, à savoir People Watching. Mais nous, c'est Fleetwood Mac qu'on va écouter. Don't Stop.
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Voilà un titre qui résume à la perfection le nouvel album de Paul McCartney. Ce titre, c'est Come Inside. Et en gros, il dit, ben, ma vie, c'est comme un livre ouvert, plongé dedans et vous serez dans ma tête, dans mes souvenirs, dans ma vie. Et c'est exactement l'objet de ce nouvel album de Boys of Dungeon Lane. D'ailleurs, le nom de l'album vient d'un vieux titre, une phrase qu'il avait utilisée dans un titre qui s'appelait In Liverpool, sur une démo de 1991. Dungeon Lane, c'est surtout une rue du quartier de Liverpool où il a grandi. Et tout cet album de Boys of Dungeon Lane, bah c'est eux, les Boys of Dungeon Lane, c'est eux, enfin c'est lui et toute sa bande de potes d'enfance, bien sûr les Beatles aussi. Et tout cet album est une sorte de livre photo souvenir de son enfance, avec certes de la nostalgie, mais quelque chose de plutôt positif finalement. On va se plonger dans un titre un peu plus touchant. À nouveau, voici Arnaud avec la version piano-voix des yeux de ma mère.

0: Ça se passait en l'an 2000, Arnaud en live et en piano-voix pour les yeux de ma mère. 10h30 tout juste, on a pris notre temps puisque j'ai confirmation du côté du Mobile Info qu'il n'y a point de gros soucis pour l'instant. On reviendra donc direct à la musique avec ça. Et ça, c'est Men at Work Down Under.
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0: 1982, ce groupe un peu à part, hein, Men at Work Down Under, à l'instant sur Classique 21, 10h36. Avec un peu d'avance, on retrouve notre séquence timeline et dans la foulée, vous comprendrez pourquoi on avait pris un petit peu d'avance.
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0: Bonjour François, coup de projecteur sur l'actualité politique, sociale et musicale du 8 au 14 juin. On commence par un événement très très précis.

0: Le 10 juin 1964, Fanny, les Beatles atterrissent à Sydney. Ils doivent prendre un bus pour saluer la foule sur leur trajet de leur hôtel. Mais c'est un bus à ciel ouvert, il va pleuvoir non-stop. Ils ont dû prendre, évidemment, leur parapluie.
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2: Sous aucun prétexte, je ne veux.
0: C'est un 11 juin 2024, on apprend le décès de Françoise Hardy. On a tout simplement envie de se souvenir du titre d'un de ses albums les plus beaux, Comment te dire adieu.
1: Il y a parfois des noms qui ne collent pas au personnage. Et dans ce cas-ci, je me suis toujours même demandé si c'était voulu pour prendre le contre-pied.
0: Alors, c'est le 11 juin 1949, c'est la naissance de Frank Burt, le batteur de ZZ Top. C'est le seul musicien du groupe à ne pas porter de barbe, alors que son nom veut dire barbe.
1: Bizarre, hein ?
0: Bizarre.
1: En 2023, en Italie, on peut vraiment parler de la fin d'une époque.
0: Le 12 juin 2023, c'est la mort de l'homme d'affaires et homme politique Silvio Berlusconi. Son histoire politique a aussi été marquée par ses démêlés judiciaires et ses histoires de mœurs, les célèbres soirées Bunga Bunga. Il a aussi été condamné à verser 100 000 euros par jour à une de ses anciennes épouses et il a légué à sa mort 100 millions d'euros à sa dernière compagne.
1: Et on termine cette revue avec une info méconnue.
0: Le 14 juin 1967, le groupe de Jim Morrison, les Doors, est en concert à New York. La salle est petite, mais parmi les spectateurs, il y a, tenez-vous bien, Jimi Hendrix. On termine par les Doors, vous êtes d'accord, Fanny? Je suppose.
1: Oui.
0: Et puisque c'est la fin de cette timeline, ça va de soi, this is the end.
1: Ah, oh, merci, génial, François, à bientôt.
0: Bye bye, Fanny, bye.
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0: Je vous avais dit un petit peu d'avance pour notre séquence timeline avec François de Brigotte parce qu'il fallait nous laisser le temps d'écouter les 11 minutes complètes de ce titre des Doors en 1967. C'était The End. C'est loin d'être la fin de notre émission Tempo. On a encore Youngblood avec Suburban Requiem qui arrive. On aura aussi Alanis Morissette avec Ironic. Et puis à 11h, 11 minutes et 11 secondes, notre moment M, Jean-Louis Lay, nous parle aujourd'hui du titre Kiss and Tell de Brian Ferry.
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0: Youngblood avec Suburban Requiem. Youngblood le 21 août au Pickle Pop avec Classic 21, c'est sold out.
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0: vie avec nous sur Classique 21. Il est déjà 11h.
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0: Et Olivia Rox, à 11h, c'est toujours aussi calme sur les routes, dites oui.
2: Eh bien oui, Fanny, effectivement, c'est vraiment particulièrement canon. On va pas s'en plaindre. Alors par contre, si vous devez prendre le train, on a toujours un souci. Hein. Aucun train qui ne circule, je le rappelle, entre Dinan et Houillé. Vous pouvez prendre des bus de remplacement munis de votre ticket de train. Bonne route.
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0: Grand, grand classique de Kiss en 1979, c'était I Was Made for Loving You. C'est très certainement le titre le plus connu de Kiss et pourtant, c'était pas gagné à la base. Alors ce titre, il apparaît déjà sur le 7e album du groupe, sorti en 79. Et il est fortement inspiré du disco, ça on le comprend bien, c'est normal. 79, c'est pile poil la période où le disco explose, particulièrement aux États-Unis. Et donc, la légende raconte que les membres du groupe sont en conflit avec la prod. Ils veulent quelque chose de plus commercial, quelque chose qui va vendre plus. Ils veulent plus de pognon, comme d'hab. Hein. Et en réponse, le groupe s'est un peu moqué du disco en disant que c'était hyper facile à faire, que tout le monde était capable d'en faire en peu de temps et que ça ramenait, oui, de l'argent. Eh ben, ok, on va en faire. Et apparemment, la maquette du titre a été terminée en quelques heures à peine. Par contre, le batteur Peter Criss apparaît dans le clip, apparaît sur la pochette, sauf qu'en studio, il n'y a pas une seule note qui est sortie de ses baguettes à lui. C'était un batteur de studio qui s'appelle Anton Figg qui l'a remplacé parce que les autres membres du groupe le jugeaient pas assez bon pour jouer sur l'album. Voilà du côté de Kiss. Le reste de l'actualité, on le sait, hein, les concerts avec les hologrammes et les enfants des deux monsieur Kiss qui sont en train de cartonner à leur propre compte.
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0: Et avant de retrouver le moment M, Kiss and Tell de Brian Ferry, on va écouter Blur, Country House.

0: C'était en 1995 sur The Great Escape, Blur avec Country House à l'instant sur Classique 21.
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0: Eh bien, nous sommes parfaitement dans les temps pour retrouver le moment M de Jean-Louis Lahaye, puisqu'il est 11h, 11 minutes et 11 secondes.
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Aujourd'hui, je vous raconte le moment qui est à l'origine de la chanson « Kiss and Tell » de Bryan Ferry. ...1976, Londres. Un dîner, une table, trois personnes. Bryan Ferry, Jerry Hall et Mick Jagger. L'invitation vient de Jagger lui-même. La soirée est élégante, détendue. On parle musique, mode, succès. Ferry observe. Très vite, quelque chose se passe. Jagger ne cache rien. Il séduit ouvertement la fiancée de Bryan Ferry, directement. Au début, Ferry entre presque dans le jeu. Flatté peut-être de l'attention que porte une autre star à sa compagne. Et puis lentement, il comprend. C'est pas un jeu. La situation lui échappe. Ce soir-là, à cette table, quelque chose bascule. Et sans éclat, sans scène, sans dispute, Bryan Ferry assiste presque en direct au moment où il est en train de perdre celle qu'il aime. À partir de ce moment-là, l'histoire ne lui appartient déjà plus tout à fait. Car très vite, ce qui se joue autour de cette table va sortir de l'intimité pour devenir une affaire publique. Pour Bryan Ferry, l'histoire se termine là. À l'été 1975, lorsqu'il rencontre Jerry Hall, elle est encore une jeune mannequin américaine en pleine ascension à Londres. Bryan Ferry tombe sous le charme. Elle a 19 ans, lui 30. 5 mois plus tard, ils se fiancent. À cette époque, Roxy Music s'impose comme l'un des groupes les plus élégants de la scène britannique. Costume impeccable, esthétique glamour, référence au cinéma et à la mode. Jerry Hall s'inscrit parfaitement dans cet univers. Elle devient une présence régulière autour du groupe, dans les coulisses, les séances photos, les soirées. Et très vite, ils incarnent l'un des couples emblématiques du Londres artistique du milieu des années 70. Mais dans ce même Londres, une autre figure entre en scène, Mick Jagger. Une autre idée du rock, plus brute, plus provocatrice. Hall quitte Bryan Ferry et commence une relation avec Jagger. Mais ce qui rend la blessure encore plus difficile, c'est la manière dont l'histoire va se poursuivre. Car la nouvelle relation entre Jerry Hall et Mick Jagger devient rapidement l'une des plus médiatisées de la planète rock. Les photographes les suivent partout. Les magazines racontent leur quotidien. Chaque apparition publique devient un événement. Pour Bryan Ferry, cette médiatisation constante est une blessure qui ne se referme pas. Pendant des années, il garde le silence, se concentrant sur sa musique. À la fin des années 70, Roxy Music poursuit son succès. Des titres comme « Love is the Drug » ou « Dance Away » confirment le statut du groupe. Puis en 1982, il atteint un sommet avec l'album « Avalon », un titre qui ne vient pas de nulle part. Jerry Hall avait laissé un livre intitulé « The Mists of Avalon » sur la table de nuit de leur chambre le jour où elle a quitté Ferry. Et c'est de là qu'il a tiré le titre « Avalon ». Un disque élégant, atmosphérique, qui marque le sommet artistique de leur dernière période. Après cette sortie, Roxy Music se met en pause. Bryan Ferry poursuit alors sa carrière solo. Il multiplie les collaborations, affine son style, développe une musique toujours plus sophistiquée. Mais certaines histoires ne s'effacent pas facilement. Certaines ruptures mettent du temps à se digérer. Et parfois, il faut des années pour trouver la bonne manière d'en parler. Au milieu des années 80, Ferry travaille sur un nouvel album. Un disque qui doit marquer une nouvelle étape de sa carrière. L'album s'appellera « Bête noire ». Parmi les chansons qu'il écrit pour ce disque, l'une d'entre elles va aborder un sujet très particulier. La manière dont les relations privées deviennent des spectacles publics. Dans certaines histoires d'amour, les sentiments appartiennent à ceux qui les vivent. Mais dans l'univers des célébrités, les choses sont différentes. Les magazines veulent savoir, les interviews veulent révéler, les confidences deviennent des titres de presse. Dans ce contexte, Ferry imagine une chanson qui parle précisément de cette pratique qui consiste à raconter publiquement les détails d'une relation.
En anglais, l'expression existe depuis longtemps. Kiss and tell. Embrasser, puis raconter. Dire ce qui devrait rester privé. Transformer l'intimité en spectacle. Le faire avec classe, la marque de fabrique de Ferry. Pas une attaque frontale, pas un règlement de compte, mais une observation lucide sur la manière dont certaines histoires d'amour finissent par appartenir au public. La chanson répond aussi indirectement aux confidences publiques de Jerry Hall, notamment dans son livre « Tall Tales », publié au milieu des années 80. 10 ans se sont écoulés. 10 années pendant lesquelles Brian Ferry a observé en silence la manière dont cette histoire a continué à vivre dans les médias. Il choisit d'en faire une chanson élégante, ironique, presque détachée, parfaitement à son image. Mais derrière cette distance apparente, on devine encore l'ombre de cette rupture. La rupture entre Brian Ferry et Jerry Hall, amplifiée par la médiatisation de la relation de Hall avec Mick Jagger, est le moment à l'origine de la chanson Kiss and Tell, qui paraît en 1987 sur Bête Noire, le 7e album solo de Brian Ferry. Avec Kiss and Tell, Brian Ferry s'attaque à un phénomène devenu central dans le monde des célébrités. La transformation de l'intimité en spectacle. Dans les années 1980, les tabloïds comme The Sun ou National Enquirer transforment la vie privée des célébrités en spectacle quotidien. Brian Ferry, observateur attentif, en fait le thème central de Kiss and Tell. La chanson décrit cet univers où les relations sentimentales deviennent des histoires publiques, commentées, analysées, parfois même marchandisées. Ferry observe ce mécanisme avec distance et ironie.

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La référence « 10 cents dance » renvoie aux anciennes salles de danse américaines où l'on payait pour quelques minutes avec une partenaire.

laisser. Un visage public dans une limousine privée, flash d'appareil photo, c'est la seule lumière que tu vois. La célébrité offre une vie qui semble luxueuse, mais où chaque apparition publique devient un spectacle. Où l'amour est presque un produit. Où la lumière qui éclaire les célébrités n'est plus celle de la vie réelle, mais celle des appareils photos. Musicalement, la chanson s'inscrit dans le style sophistiqué développé par Bryan Ferry au milieu des années 80. La production est élégante, précise, presque cinématographique. La voix de Ferry reste volontairement distante, presque détachée. Cette retenue donne au titre une dimension ironique. Il observe ce monde sans jamais tomber dans la colère.

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Kiss and Tell sort en 1987 sur l'album Bête Noire et entre dans les charts internationaux, notamment aux États-Unis, où il atteint la 31e place du Billboard Hot 100. La chanson confirme surtout la capacité de Ferry à rester une figure élégante et influente de la pop britannique plus de 15 ans après les débuts de Roxy Music. À la fin des années 80, la presse People ne se contente plus de raconter des histoires. Elle commence à en fabriquer. Les relations entre célébrités deviennent des récits à épisodes, avec leurs rebondissements, leurs révélations, leurs silences tragiques. Ce ne sont plus seulement des histoires d'amour. Ce sont des scénarios suivis par le public. Dans ce système, chacun joue un rôle. Les artistes, bien sûr, mais aussi les journalistes, les photographes et même les lecteurs. Tout le monde participe, consciemment ou non, à la mise en scène de l'intimité. Kiss and Tell capte précisément ce basculement. Le moment où la vie privée cesse d'être simplement exposée pour devenir une matière narrative, un contenu. Ce que Brian Ferry met en lumière, ce n'est pas seulement le fait de parler d'une relation. C'est le mécanisme derrière, le passage de l'expérience vécue à sa version racontée. Entre les deux, quelque chose se perd ou se transforme. La chanson introduit alors une idée plus subtile. Dans un monde saturé d'images et de récits, la vérité importe moins que la version qui circule. Et c'est là que réside sa modernité. Car bien avant les réseaux sociaux, Ferry décrit déjà un univers où l'intimité est fragmentée, réinterprétée, amplifiée. Un monde où l'on ne vit pas seulement une histoire. On la voit exister à travers le regard des autres. Derrière son élégance et sa retenue, Kiss and Tell ne parle donc pas uniquement d'une rupture. Elle interroge la manière dont certaines histoires cessent d'appartenir à ceux qui les ont vécues. Brian Ferry ne règle pas ses comptes. Il observe avec distance, avec lucidité. Et en transformant une expérience personnelle en réflexion sur la fabrication des récits médiatiques, il signe une chanson qui dépasse largement son contexte.

0: Marianne Ferry avec Kiss and Tell dans le cadre du Moment M de Jean-Louis Ley, un podcast qui, comme tous les autres podcasts de Classique 21, se retrouve en ligne sur l'appli gratuite RTBF OVIO. 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Vous avez d'autres plateformes de streaming sur votre smartphone, sur votre PC. Eh bien, là aussi, ça s'y retrouve, pas de souci. On va maintenant avoir le plaisir d'écouter mon titre préféré, en fait, de Serge Gainsbourg. J'en profite du coup pour embrasser, saluer Dominique Ragueb et Cyril Wilfard, nos deux programmateurs chéris, puisque ce sera l'Anamour de Serge Gainsbourg.
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1: Serge Gainsbourg, L'Anamour en 1969. On va revenir direct à la musique dans quelques secondes avec ça. China Girl de David Bowie, puisque Olivier Rox me confirme qu'à part le petit souci sur le rail que vous aurez peut-être entendu tout à l'heure, il n'y a rien d'autre à signaler sur les routes.
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0: de Van Halen ici en 1978. On va calmer un petit peu le jeu, hein, parce que bon, 11h42, on commence peut-être à fatiguer. On va écouter Nick Cave and the Bad Seeds avec Red Right Hand.
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0: 2002, un petit dernier pour la route, plein de haine et de rancœur, mais tout ça mis en musique, ça donne très bien. Ce serait Carly Simon, You're So Vain.
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0: J'adore la façon dont ce titre est écrit, où elle crache sa haine envers son ex.
1: Et on ne sait pas vraiment sur qui.
0: Mais de manière tout à fait... C'est tellement... Enfin, tu ne vaux rien. Tu n'es qu'une main.
1: Voilà, c'est un petit peu condescendant.
0: C'est un tout petit peu condescendant, juste comme on aime. Bon, maman, vous êtes en forme?
1: Mais oui, en pleine forme, rechargée à bloc après ce festival.
0: Oh que oui.
2: Météo. Bonjour à toutes et tous. Le parapluie à nouveau de sortie cet après-midi. Oui, il faudra composer avec des averses sur une large moitié ouest du pays. D'abord au littoral, puis sur les autres régions. Le temps qui restera plus sec au sud du Sion-Sambre-et-Meuse, malgré de nombreux nuages. Là aussi, les températures entre 17 et 23 degrés. Ce soir, les averses, assez fréquentes, concerneront cette fois tout le pays. Le temps sera plus sec pour cette nuit sous un ciel variable. Les minima varieront entre 8 et 11 degrés. Demain, le calme en matinée avec de belles éclaircies, surtout sur les régions centrales. Et puis davantage de cumulus l'après-midi avec des averses parfois soutenues, parfois orageuses, surtout dans le nord. 14 à 19 degrés pour les maxima.
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1: On va parler de déchets de pneus sur le 411 avec Amandine Aymar. Bonjour.
4: Bonjour Marie-Amélie, bonjour à toutes et tous. Effectivement, c'est un automobiliste qui nous a signalé la présence de ces déchets de pneus donc dans le sens Namur-Bruxelles à hauteur d'Overays sur le 411. Soyez vigilants, le passage est difficile dans la bretelle de sortie en direction de Bruxelles. Et du côté du rail, toujours aucun train qui circule entre Dinan et Houillet à cause de vols de câbles à proximité de la gare d'Anserem. Cela dit, une solution a quand même été trouvée puisqu'il y a des bus de remplacement qui circule ou que vous pouvez emprunter avec votre ticket de train. Et d'ailleurs, il faudra se montrer patient si vous devez voyager entre Dinan et Houillet, puisque la fin des perturbations est estimée au plus tôt pour 15 heures.
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1: Marie-Laure de Kharkov pour nos infos de midi.
5: Bonjour à toutes et tous. Le groupe militant Extinction Rébellion a mené une action ce matin contre le lobby pétrolier et gazier de l'Association internationale des producteurs de pétrole et de gaz, en bloquant l'entrée des bureaux de cette association à Bruxelles. Le groupe dénonce le fait que l'Association internationale des producteurs de pétrole et de gaz défend les intérêts, entre autres, de Total Energy, BP et Shell, alors que ces entreprises enregistrent, selon lui, d'énormes bénéfices grâce à la hausse des prix de l'énergie et des carburants provoqués par la guerre au Moyen-Orient. Selon les militants, les producteurs de pétrole et de gaz ont engrangé plus de 30 millions de dollars de bénéfices par heure au cours du premier mois de la guerre. Et aujourd'hui encore, le pétrole grimpe fortement après les attaques directes entre Israël et l'Iran qui menacent les négociations pour une résolution du conflit au Moyen-Orient et font craindre un embrasement dans la région. Un site pétrochimique a été frappé par l'Iran à Haïfa en Israël. Ce matin, l'armée israélienne avait mené des frappes sur le site pétrochimique de Machar, une ville portuaire du sud-ouest de l'Iran. Plusieurs puissantes explosions ont aussi été entendues à Téhéran, dont une a fait trembler le ministère iranien des Affaires étrangères. Patrick Bruel est en garde à vue depuis ce matin. Il est entendu sur des faits qui concernent 13 victimes à ce stade, des faits d'agression sexuelle, de viol et de harcèlement en France. Il sera aussi interrogé à propos d'une plainte pour viol et agression sexuelle en 2010 à Bruxelles d'une femme alors âgée de 40 ans. Sa garde à vue peut durer jusqu'à 48 heures. Troisième jour de la visite en Espagne du pape Léon XIV avec deux rendez-vous aujourd'hui. Un discours devant le Parlement, ce qui est une première. Et puis une rencontre avec des victimes d'agressions sexuelles commises au sein de l'Église. Une rencontre déjà contestée par certaines associations de victimes qui se plaignent de ne pas avoir été invitées. Elle aura lieu cet après-midi à la Nonciature apostolique, c'est-à-dire l'ambassade du Vatican dans la capitale espagnole. Et puis départ vers la Coupe du Monde de football dans un peu plus de deux heures pour les Diables Rouges, qui prennent l'avion à 13h40 vers Seattle, où ils arriveront aux alentours de 15h05 heure locale, un peu après minuit, heure belge. Voilà pour les infos, merci d'être avec nous.
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0: Sex and Fire, Kings of Leon en 2008. Je suis absolument ravie de vous retrouver, de pouvoir aussi, on le disait en live au festival, mettre des visages sur beaucoup de noms grâce à toutes les rencontres qu'on a pu faire samedi à la Louvière. Quelle soirée! J'espère que vous avez passé un bon moment en tout cas. Merci d'être venu jusqu'à nous, d'avoir échangé avec nous. C'était vraiment très chouette. Je vous rappelle évidemment qu'on prolonge un peu la fête sur le site de Classic 21, sur les réseaux sociaux aussi, avec de nombreuses photos qu'on partage. Il y a encore une vidéo complète évidemment qui va arriver, et puis toutes les stories. Merci encore évidemment à l'équipe des réseaux sociaux aussi qui a bien bossé samedi soir, elle aussi.
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0: Design for Life, les Manic Street Preachers, sortis en 96, 30 ans tout pile cette année-ci. On avait les Eagles aussi, One of These Nights, eux qui sont à nouveau programmés à la Sphère à Las Vegas. Ce sera en octobre et en novembre prochain.
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0: Level 42 avec Lessons in Love. On a parlé d'ailleurs Etise avec Gabriel Davrois, Dominique Ragueb ou encore Jean-Yves Louis samedi au festival. Et là, j'avais un message d'un de nos auditeurs, hein, Patrick, un fidèle, qui disait que lui, il était encore un petit peu à la Louvière. Il avait encore la tête et le cœur là-bas. Je peux vous dire que nous aussi, on n'est pas encore vraiment redescendu sur Terre.
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0: Fleet Foxes à l'instant, Can I Believe You? On avait aussi Girls in Hawaii, Is It Happening Right Now? Il est 12h30, vous avez quand même été plusieurs à me demander samedi soir si j'étais venue avec des lunchbox comme cadeau, bah, la réponse était non. Hein. Séance donc de rattrapage dès maintenant, c'est sur antenne qu'on vous les offre. Si vous avez envie de remporter cet objet collector et utile, eh bien c'est le moment, vous prenez votre téléphone et via WhatsApp au 0478 21 01 21, vous pouvez m'envoyer votre candidature. On va jouer ensemble à un petit quiz tout facile du midi. On va rechercher, comme tous les jours, l'aliment qui se cache dans un morceau de musique. Inscription donc, c'est parti.
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0: In the Stars, les Rolling Stones. Et du côté des Stones, l'actualité est double. D'abord avec l'annonce du nouvel album qui s'appellera Foreign Tongues, attendu le 10 juillet, enregistré très rapidement avec pas mal d'invités, dont Paul McCartney, Robert Smith de Cure, encore Chad Smith des Red Hot Chili Peppers, et puis Mick Jagger, qui a ravivé l'espoir d'un retour sur scène aussi, après avoir annulé la tournée 2026. Le chanteur a assuré dans la presse récemment qu'il adorerait repartir en tournée. Il espère d'ailleurs que ce sera le plus tôt possible, même si rien n'est prévu cette année. De quoi alimenter les rumeurs donc pour 2027. 12h41, c'est Benjamin qui nous rejoint. Bonjour.
1: Bonjour.
0: Benjamin qui était avec nous au festival, vous me disiez.
1: Oui, oui, oui.
0: Et vous avez passé un bon moment. Qu'est-ce que vous avez aimé comme concert, par exemple?
1: Particulièrement les Monstros.
0: Ok, vous aviez déjà vu avant?
1: Non, jamais. Je connaissais, mais jamais vu.
0: Ça donne bien sur scène.
1: Oui, oui.
0: Oui, on les adore. Je ne vous le cache pas. Super, Benjamin, vous avez donc passé une bonne soirée, alors si j'ai bien compris.
1: Oui, oui, oui.
0: Vous avez croisé l'un ou l'autre animateur, animatrice?
1: De loin. Je n'ai pas abordé, mais je vous ai vu de loin.
0: Ah ben voilà, parfait. Il ne faut pas hésiter à venir nous faire un petit coucou dans ces cas-là. Et on va faire, nous, un petit rattrapage pour la Lunchbox maintenant avec vous. Et nous cherchons, comme tous les jours, hein, vous connaissez le principe, un aliment qui se cache dans ce titre-ci.

0: C'est pas un morceau facile. Oui, ça c'est juste. Effectivement, Smashing Pumpkins.
1: Mayonnaise.
0: Ah, c'est vrai, vous la connaissez. Ben voilà, j'ai même pas besoin de vous aider. Merveilleux, bravo Benjamin. Excellent, c'est bien Mayonnaise. Donc un titre que vous connaissez bien, visiblement.
1: Oui, j'adore le groupe.
0: Ah voilà, bah, petit coup de chance, c'était le bon moment. Tout était aligné pour vous faire repartir avec cette lunchbox. Vous êtes en train de bosser là pour l'instant ?
1: Oui.
0: Ok, et vous êtes dans votre voiture, donc si j'ai bien compris, vous travaillez quoi, en extérieur, quelque chose comme ça ?
1: En extérieur et en bureau, oui.
0: Ok, et vous faites quoi, on peut demander ?
1: Je suis juriste.
0: D'accord, dans le droit juriste, très bien. Bon, bah écoutez, on va vous accorder une petite pause repas donc avec l'ustensile qui vous manquait. Et puis, bravo d'avoir reconnu ce titre, évidemment, des Smashing Pumpkins. Bonne journée à vous, Benjamin.
1: Bonne journée à tout le monde.

0: bientôt, merci.
1: Au revoir.
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0: 12h45, nouvelle semaine, nouvelle série de séquences live avec aujourd'hui Stéphane Escher. C'était son tout premier live en 1994. Nancy Badar, Guarda et Passa. Voici d'abord combien de temps et puis des hauts et des bas. Donc tout ça enregistré en 94.

0: Vidéo débat, Stéphane Escher. Combien de temps aussi ces deux extraits du live enregistrés en 1994 dans notre séquence du jour?
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0: Gravity, John Mayer ici en 2006. Merci d'être sur Classique 21, il est 13h.
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0: Et on retrouve Amandine Aymar pour notre point route.
2: Avec de bonnes nouvelles sur les routes, dans l'ensemble, tout se passe bien. Tout au plus, vous perdez quelques minutes sur le ring de Bruxelles, entre Woluwe, Saint-Etienne et Macquelon en direction de Grand-Bigard. Et du côté du rail, on a toujours ce souci, cette interruption du trafic des trains entre Dinan et Houillet, suite à un vol de câble à proximité de la gare d'Anseremme, donc qui a eu lieu ce matin. Et donc pour l'instant, aucun train ne circule entre Dinan et Houillet. Cela dit, une solution a quand même été mise en place. Il y a des bus de remplacement qui circulent pour tous les voyageurs avec un ticket de train. Il faudra encore se montrer un petit peu patient puisque la fin des perturbations est estimée entre 15h et 15h30.
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0: classiques comme on les aime, Shout, Tears for Fears, et on est en pleine semaine de cadeaux classiques d'ailleurs, eux aussi, puisque jusqu'au 12 juin, entre 6h et 9h, Raph vous propose de remporter tous les jours un exemplaire vinyle de 8 Tracks. 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

0: Rock and Roll Star, Oasis à l'instant et Noel Gallagher figurent dans le classement des personnalités les plus riches de Grande-Bretagne. Le musicien et son frère Liam d'ailleurs aussi. Ils sont crédités d'une fortune de 432 millions d'euros grâce notamment au succès de leur tournée de reformation l'année dernière. On rappelle qu'il y a aussi un documentaire sur Oasis qui va sortir le 11 septembre.
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0: New York avec toi, c'était Téléphone en 1984 bien sûr, Blackberry Smoke aussi, Let Me Help You Find The Door, et puis Mylène Chamblin de retour avec ce nouveau single de Shadows Weber, encore un groupe belge comme on aime les soutenir, des artistes belges aussi, et il était avec nous aussi au festival. Je parle à la fois des groupes belges et des animateurs et du coup je m'y perds. Donc après les groupes belges, on passe aux animateurs. Jean-Paul était avec nous samedi, vous le savez, mais il sera aussi à nouveau avec nous dans quelques minutes pour son podcast et Teacher, puisque nous sommes lundi, les examens approchent, on révise notre anglais avec un titre de 63 aujourd'hui, restez avec nous.
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0: Put on your best clothes, comme ils le feront d'ailleurs hein, sur la scène ici de notre grand studio à Abel-Dubois à Mons. C'était Dinah Lewis and the Soul Caravan. Ils seront chez nous mercredi soir. Vous savez qu'on les reçoit en showcase. On est très heureux, évidemment. 100% soul et 100% belge. On avait Spirit in the Sky aussi, Norman Greenbaum. Et dans un instant, eh bien Jean-Paul arrive.
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7: Bienvenue dans Hey Teacher, un mot, un titre, un groupe, une expression, sachez ce que vous chantez. Bonjour Jean-Paul.
8: Bonjour Marie-Amélie.
7: Et de quoi allez-vous nous parler aujourd'hui?
8: De paix, mais aussi de liberté et d'égalité.

0: J'adore, même sans parole.
1: Bob Dylan a bien sûr Blowing in the Wind.
0: Depuis son 85e anniversaire, ce 24 mai, on ne parle plus que de lui. Alors, il me semble inutile de resituer le bonhomme, d'autant plus que pas mal de collègues l'ont déjà fait. Rappelons l'excellente séquence Coach 21 de la mi-série de Will Farr, il y a 5 ans, concernant le sens profond de ce classique, ou la séquence Double Shot aussi de juin 2021, où on évoquait de nombreuses versions de cette protest song, devenue entre-temps aussi une chanson pop au sens large. Blowing in the Wind est cet hymne folk pacifiste de Bob Dylan posant des questions universelles sur la paix, la liberté et l'égalité. Elle deviendra l'hymne de la génération pacifiste des années 60. L'original de Dylan, écrit le 9 juillet 1962 et sorti en single le 13 août 63, figure sur son deuxième album, The Freewheeling Bob Dylan, et fut interprété pour la première fois live au Gaslight Café à Greenwich Village. Incroyable de maturité, ce morceau ne semble pas avoir été écrit par un gamin de 21 ans. Il mélange poésie, conscience politique et fraternité, alors que le contexte n'est pas vraiment rose. Guerre du Vietnam et combat du mouvement des droits civiques.
2: How many seas must the white dove sail before she sleeps in the sand?
1: La chanson aurait une source d'inspiration noire.
0: En effet. À cette chanson antimilitariste, Dylan a intégré la mélodie folk No More Auction Block, une chanson traditionnelle jouée par les Noirs et la classe ouvrière. Il témoigne ainsi de sa volonté de faire de Blowing in the Wind un symbole de leur engagement, de leur revendication, malgré sa propre différence de couleur de peau. Il ne se contente pas de donner la parole aux groupes opprimés, mais il soulève également des questions qui remettent en cause la moralité de la classe dirigeante. Comme vous l'aurez remarqué, Dylan pose beaucoup de questions dans cette chanson, dont beaucoup restent sans réponse. C'est pourquoi il dit que parfois les réponses sont comme emportées par le vent. Dylan n'est pas un donneur de leçons.
1: Hey teacher, venons-en aux paroles.
2: How many roads must a man walk down before...
0: Combien de routes un homme doit-il parcourir avant qu'on puisse le qualifier d'homme? Et combien de mers une colombe doit-elle traverser avant qu'elle ne dorme sur le sable? Oui, et combien de fois doivent tonner les canons avant d'être bannis pour toujours? La réponse, mon ami, est portée par le vent. La réponse est portée par le vent.
1: 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Hey, teacher.
2: How many years can a mountain exist?
0: Combien d'années une montagne peut-elle exister avant d'être engloutie par la mer? Oui, et combien d'années certains peuples peuvent-ils exister avant qu'il leur soit permis d'être libres? Oui, et combien de fois un homme peut-il détourner le regard en faisant semblant de ne rien voir? La réponse, mon ami, est portée par le vent. La réponse...

0: apporté par le vent.
1: Hey, teacher.
2: Yes, and how many times must a man look up?
0: Combien de fois un homme doit-il lever les yeux avant de pouvoir voir le ciel?
2: Yes, and how many ears must one man have?
0: Oui, et combien d'oreilles un homme doit-il avoir avant qu'il puisse entendre pleurer les gens?
2: Yes, and how many deaths will it take till he knows?
0: Oui, et combien faudra-t-il de décès pour qu'il comprenne que trop de gens sont morts?
2: The answer, my friend.
0: La réponse, mon ami, est portée par le vent. La réponse est portée par le vent.
1: Merci Jean-Paul, à la semaine prochaine.
0: Au revoir Marie-Amélie.
1: On se quitte avec Blowing in the Wind par Bob Dylan.
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0: Blowing in the Wind, Bob Dylan.
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0: Sport National à Bruxelles accueillera ZZ Top, ce sera le 9 juillet prochain avec Classic 21. C'était Gimme All Your Loving, sorti en 1983. On reprendra la musique avec un grand classique de 1973, hollandais d'ailleurs, si ça vous met sur la piste. Ce sera après les infos de 14h et entre les deux, c'est Mélanie Pousseur qui vient nous parler météo. Et bien le parapluie sera de sortie cet après-midi.
1: Météo. Et oui Marie-Amélie, car il faudra composer avec des averses sur une large moitié ouest du pays, d'abord au littoral, puis sur les autres régions. Le temps qui restera sec au sud du Sion Sambre et Meuse, malgré une couverture nuageuse imposante. Les températures, les maxima, entre 17 et 23 degrés ce soir. Les averses qui seront assez fréquentes concerneront cette fois tout le pays. Le temps sera plus sec cette nuit sous un ciel variable. Les minima varieront entre 8 et 11 degrés. Demain, une belle matinée dans l'ensemble, au calme, avec de belles éclaircies, surtout sur les régions centrales. Et puis davantage de cumulus, cumulus bien épais et avec eux, des averses parfois orageuses, parfois soutenues, 14 à 19 degrés à peine pour les maxima.
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4: Et dans l'ensemble, tout se passe bien sur l'ensemble du réseau routier. Donc ça, c'est vraiment une bonne nouvelle. Soyez juste vigilants. Si vous quittez Bruxelles via le 40 en direction de Liège, visiblement, il y a un objet encombrant du côté de Sterrebé qui occupe une partie de la chaussée. Donc soyez vigilants en direction de Liège. Et si jamais vous devez prendre le train, c'est toujours le même souci qui est en cours, c'est-à-dire la circulation qui est interrompue entre Dinan et Houillet en raison d'un vol de câble à proximité de la gare d'Anseremme, donc qui a eu lieu ce matin. Des bus de remplacement SNCB circulent pour tous les voyageurs avec leur ticket de train. La fin des perturbations est estimée entre 15h et 15h30 tout à l'heure.
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0: Et pour les infos, Marie-Laure de Carquevo avec nous.
5: Bonjour à toutes et tous. L'Iran annonce l'arrêt de l'opération militaire contre Israël et cela alors que depuis hier soir et pour la première fois depuis la trêve conclue il y a deux mois, Israël et l'Iran s'attaquaient mutuellement. Depuis hier soir, l'Iran a tiré près de 30 missiles sur Israël qui de son côté a frappé Téhéran, Tabriz et Ispahan en Iran où de puissantes explosions ont été entendues. Malgré cette reprise des hostilités, l'Iran assurait depuis ce matin déjà que les efforts de médiation du Pakistan pour mettre fin à la guerre se poursuivent. 15 morts et 129 blessés, c'est le dernier bilan du séisme qui a frappé le sud des Philippines. Un séisme de magnitude 7,8. Les secousses ont été fortement ressenties dans une douzaine de provinces et à 420 km de là, dans la ville de Manado, sur l'île indonésienne de Sulawesi. Une alerte tsunami avait été lancée, elle est maintenant levée. La mobilisation se poursuit contre le décret programme voté jeudi dernier au Parlement de la Fédération Wallonie-Bruxelles. Enseignants, élèves, parents dénoncent les économies prévues mais aussi les violences policières lors des manifestations précédentes contre les réformes dans l'enseignement. Plusieurs centaines d'étudiants ont manifesté à Namur ce matin, rassemblement aussi à La Louvière. Et puis deux manifestations sont prévues cet après-midi à Bruxelles, dont une devant le Palais de Justice. La ministre en charge du secteur en Fédération Wallonie-Bruxelles, Valérie Glatini, promet qu'elle va multiplier les rencontres avec les enseignants et les élèves pour, je cite, « expliquer les mesures et retisser du lien ». En sport, Youri Tielemans sera le capitaine des Diables pour cette Coupe du Monde. Le milieu de terrain d'Aston Villa ajoute son nom à celui de Kevin De Bruyne qui avait emmené la Belgique à l'Euro 2024 et à celui d'Eden Hazard lors de la dernière Coupe du Monde. Douloureux souvenir pour les Diables Rouges au Qatar en 2022. Hazard avait été nommé capitaine par Roberto Martinez, mais sa carrière internationale s'était conclue par une brève apparition en tant que remplaçant lors du dernier match contre la Croatie. Les Diables sont pour l'instant dans l'avion vers Seattle où ils doivent arriver vers minuit, heure belge. Dans une semaine, ils joueront leur premier match contre l'Égypte. Des mesures seront prises pour qu'ils ne souffrent pas trop du décalage horaire. Voilà pour les infos. Merci d'être avec nous.
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0: Radar Love. Golden Ring avec Radar Love, sorti en 1973. Il est 14h10, bon après-midi. Les images du Classic 21 Festival vont être bientôt à revivre sur notre site et nos réseaux sociaux. Ne manquez pas évidemment une occasion de venir les voir. Encore merci à vous de vous être joints aussi nombreux à nous samedi. C'était vraiment un plaisir. Et je sais qu'elle a conquis tout le monde, elle aussi, samedi soir. C'est Yves Barrault que voici avec Now Now Now.
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0: Youngblood d'un côté, Aerosmith de l'autre et Lenny Wilson qui est invité sur ce Wild Woman. Ça sortait l'année dernière. Youngblood, lui, sera à l'affiche du Puckle Pop. Ce sera le 21 août, tout précisément. On avait aussi Tiff Barrow qui était avec nous donc ce week-end, hein, je vous le rappelle, avec ce Now, Now, Now.
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0: Hold the Tab Rosie, ça c'était ACDC bien sûr, et puis Vénus avec Beautiful Days. Il est 14h27, c'est une tradition que vous connaissez certainement. 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

0: 3 ans d'attente, Yes revient avec Aurora, un 24e album studio qui est prévu pour le mois de juin. On écoutait Long Distance Runaround d'ici là. Ça date de 1972. On avait Footloose aussi, Kenny Loggins.
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0: soulèvement de la terre.
1: Jog à l'instant avec le soulèvement de la terre, avec aussi Elton John, juste avant cela, I'm Still Standing. Nous sommes aujourd'hui le 8 juin, joyeux anniversaire à Mick Hucknall de Simply Red, il a 65 ans aujourd'hui. On en parlera avec Dominique Raguet dès 14h45. Et puis là, eh bien, on va passer à un groupe français dans un instant.
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0: Never Tear Us Apart. Ça, c'était In Excess. On avait Cause I Love You aussi. Slade. Merci d'être avec nous sur Classique 21. Il est 15h.
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0: Et avant de retrouver Time Machine, un petit coup d'œil sur ce qui se passe sur nos routes. Je pense que ça va plutôt bien, Jean-Marc. Bonjour.
2: Bonjour, bonjour. Oui, ça va même très bien. Pas grand-chose à dire, si ce n'est rien à dire, d'ailleurs. Voilà, un peu imprévisible, hein, les routes ces derniers mois, ces dernières années. Parfois, il y a beaucoup, parfois, il n'y a rien. Et là, on est dans le rien du tout. Tout va bien.
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Bonjour, très très heureux de vous retrouver pour entamer cette nouvelle semaine de Time Machine qui a commencé par ce bond dans le temps de plus de 40 ans en arrière avec à l'instant le groupe Simply Red et ce tube Money's Too Tight to Mention qui est une reprise des Valentine Brothers. Alors la version originale n'avait pas du tout eu de succès, par contre ça c'était vraiment un tube en 85 et grâce notamment à la signature vocale de Mick Hucknall dont c'est aujourd'hui l'anniversaire. Retour donc ce lundi dans Time Machine sur l'une des voix les plus reconnaissables de la pop soul britannique. Depuis la création de Simply Red au milieu des années 80, il a enchaîné les tubes avec Holding by the Years, If You Don't Know Me By Now, Stars ou encore Fairground. Nourri de soul, de rhythm and blues, de jazz et de pop, Mick Hucknall a su imposer un style, je dirais, à la fois vintage et très très moderne. Une star qui, au fil de sa carrière, a également multiplié les collaborations et les hommages aux plus grandes voix qui l'ont inspiré. Et puisqu'il revendique souvent l'héritage des maîtres de la soul, eh bien, une playlist aujourd'hui avec tout de suite une rencontre en studio. Duo ici avec Van Morrison et Mick Hucknall. Nous sommes en 2015 sur l'album Duets. Les voici ensemble pour interpréter Streets of Arklow. Excellent après-midi à l'écoute de Classic 21.

Aujourd'hui, ce 8 juin, c'est l'anniversaire de Mick Hucknall, le chanteur de Simply Red. Et à cette occasion, eh bien, playlist autour du répertoire de ce chanteur à la tignasse rousse qui, depuis un peu plus de 40 ans, enchaîne les succès.

Et à l'instant, petit voyage en temps de un peu plus de 30 ans. C'était en 1995 que le groupe britannique Simply Red flirtait avec les premières places des hit parades avec ce Fairground. Aujourd'hui, dans Time Machine, on est revenu sur l'une des voix les plus impressionnantes de cette soul pop britannique depuis un peu plus de 40 ans, puisque aujourd'hui, c'est l'anniversaire de Mick Hucknall. Mick Hucknall qui va donc boucler cette playlist de Time Machine avec un des incontournables de ces années 80 du groupe Simply Red. D'ici quelques instants, c'est On The Road Again qui va vous accompagner sur Classique 21. Je vous souhaite une excellente après-midi et je vous retrouve demain à partir de 15h pour un nouveau Time Machine. À demain.

0: On observe ici une interaction tendue entre deux adolescents. Encore du harcèlement scolaire.
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15: Il est 15h30, c'est Jean-Marc Sreil qui va nous accompagner cet après-midi. Bonjour Jean-Marc.
16: Bonjour Jean-Yves.
15: Et alors, une situation bien calme ce lundi après-midi.
16: Exactement, très très calme. Voilà, c'est un peu surprenant. Cela dit, souvent le lundi et le vendredi, on a remarqué qu'il y avait moins de monde sur les routes, en tout cas en journée, et c'est le cas aujourd'hui puisque tout va bien.
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0: incontournable morceau de Jerry Rafferty, évidemment, après les déboires avec son précédent groupe Steeler Wheels et son installation justement dans cette fameuse rue, la Baker Street. Et puis on n'oublie pas le personnage, évidemment, pour les fans d'enquête policière. Il est 15h36, bon après-midi, bienvenue, bon lundi avec nous sur Classic 21. J'espère que si vous étiez avec nous ce week-end, vous êtes bien remis de votre festival. Grand succès, bravo à vous. Et puis jusqu'à 19h30, bienvenue dans Underdog Again.
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0: c'est une nouvelle voix, une nouvelle signature. D-Wayne, c'est un des grands artistes à surveiller, spécialisé dans le rock alternatif, un peu punk, un peu funk. En tout cas, ce chouette morceau de D-Wayne avec Lenny Kravitz qui s'appelle Highway Robbery. Et puis Maneskin auparavant, en 2023 déjà, on écoutait Honey. Il est 15h42, bon après-midi avec nous sur Classique 21. Voici les Animals dans quelques instants.
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0: Louise attaque avec cette référence à l'une des figures anarchistes du 19e siècle, évidemment, un fameux groupe qui, depuis de nombreuses années, nous fait presque rêver. Parfois, les chansons sont très engagées, en tout cas, nous fait pas mal bouger avec leurs textes. Les Nuits Parisiennes, bel exemple, c'était en 1997, il est 15h et presque 53 minutes. On va retrouver Supertramp juste après ceci.
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0: peu à contre-courant dans ces années 80. On écoutait Supertramp avec ce My Kind of Lady et la suite de Under the Gain après les infos de 16h sur Classique 21. On se retrouve en musique, notamment avec Fleetwood Mac 82 également, mais dans l'immédiat, eh bien Pascal Laroche va nous parler, je pense, de parapluies.
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2: Les parapluies recommencent doucement à sortir des sacs. Cet après-midi, les nuages vont rapidement verrouiller une large moitié ouest avec des averses de plus en plus fréquentes. Plus au sud du Sillon Sambre et Meuse, le temps résiste mieux avec davantage de moments secs. Les températures sont de saison, enfin 22 degrés à Liège en ce moment, 19 du côté de Saint-Hubert, 21 à Tournai. Ce soir et la nuit prochaine, les averses finiront par gagner l'ensemble du pays avec une accalmie progressive depuis l'ouest. Demain matin, quelques belles éclaircies vont lancer la journée. Profitez-en pour les balades ou les activités dehors, mais demain après-midi, les nuages vont bourgeonner rapidement avec le retour des averses et des températures toujours un peu fraîches pour la saison.
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0: Bon après-midi avec nous sur Classique 21. Il est 16h.
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0: Et à 16h, Jean-Marc Strel, que se passe-t-il ?
20: C'est toujours assez calme, excepté un accident qui nous est communiqué par la police fédérale sur le 40 Liège-Aix-la-Chapelle, hauteur de Berthem, en direction de Liège. Il s'est produit il y a peu de temps, donc on ne peut pas vous dire s'il y a vraiment des soucis au niveau des ralentissements ou autres, mais apparemment pour l'instant ça se passe bien. Soyez juste prudents, bien sûr.
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0: Merci Jean-Marc. 16h, les infos sur Classique 21, présentées par Marie-Laure de Kerckhove. Bonjour.
21: Bonjour à toutes et tous. 5 administrateurs du foyer Anderlechtois ont demandé la tenue d'un conseil d'administration extraordinaire. Il aura lieu demain à 18h au siège du foyer Anderlechtois. Le conseil d'administration pourra donc enfin débattre des éléments révélés dans le cadre du reportage panneau de la VRT. Pour rappel, l'équipe du magazine a enquêté pendant un an et demi sur des soupçons de favoritisme et de clientélisme au sein du foyer Anderlechtois, une société à la tête de 3800 logements sociaux. Particulièrement visé, le président du foyer, le socialiste Lotfi Mostefa, qui aurait décidé des attributions de nombreux logements, ce dont il se serait servi ensuite pour mener campagne lors des élections communales de 2024. Pour le reste, voici les principales infos à retenir aujourd'hui. Patrick Bruel est en garde à vue depuis ce matin. Le chanteur accusé de viol et d'agression sexuelle par plusieurs femmes est entendu dans le cadre d'investigations menées par le parquet de Nanterre sur des faits d'agression sexuelle, de viol et de harcèlement. Les faits concernent à ce stade 13 victimes en France et en Belgique depuis 1997. Sa garde à vue peut durer jusqu'à 48 heures, donc maximum jusqu'à mercredi matin. Sous pression, le chanteur de 67 ans a annulé la majeure partie de sa prochaine tournée qui devait commencer dans quelques jours à Paris. Les manifestations se poursuivent contre le décret programme qui fixe les économies dans l'enseignement. Plusieurs centaines d'étudiants ont manifesté ce matin à Namur, des centaines d'autres à La Louvière. À Bruxelles, un millier de personnes sont parties de la gare centrale à 14h pour manifester non seulement contre les économies mais aussi contre le comportement musclé des policiers dans les manifestations de ces derniers jours. Une autre manifestation est sur le point de commencer devant le palais de justice de Bruxelles, plus spécifiquement contre les violences policières. L'Iran suspend son opération militaire contre Israël après un message de Donald Trump qui demande aux deux pays de cesser immédiatement leurs attaques réciproques, les premières depuis la conclusion d'une trêve il y a 2 mois. Depuis hier soir, l'Iran a tiré une trentaine de missiles contre Israël en réponse à une frappe israélienne contre la banlieue sud de Beyrouth, bastion du Hezbollah pro-iranien, dans laquelle 2 personnes sont mortes et 20 ont été blessées. Et puis les Diables Rouges se sont envolés pour Seattle aux États-Unis, où ils établiront leur camp de base pendant la Coupe du du monde. Ils arriveront sur place à 5:00, heure belge, les prochains jours, tout en se préservant pour ne pas souffrir de décalage horaire. Ils se prépareront à leur premier match. Ce sera contre l'Égypte le 15 juin. Voilà pour les infos. Merci d'être avec nous.
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0: 1979, là aussi complètement à contre-courant. Joe Jackson, superbe musicien, très inspiré par le jazz que son père aimait, et puis une carrière évidemment incroyable. Et on pourra revoir Joe Jackson à l'ancienne Belgique chez nous au mois de novembre, le 21 exactement. Et voilà, c'est déjà sold out. Joe Jackson sur Classique 21, 16h10. Voici REM.
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0: Eder s'est inspiré d'un fait dramatique aux États-Unis pour cette chanson Pearl Jam. On écoutait Jeremy, l'album Ten, sorti en 1991. Et puis juste auparavant, R.E.M. évidemment, Imitation of Life. Il est 16h21 à suivre dans On the Road Again. Robbie Williams et Billy Joel.
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0: et un tempo très soul pour ce titre de Billy Joel sorti dans les années 80, Uptown Girl, et puis Robbie Williams, le bien nommé Britpop, l'album sorti l'année dernière, lui, qui contenait Spies. On va retrouver Fanny Gila, Rock'n'Roll Attitude, et parler des Beatles après le point route de Jean-Marc Strel.
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0: Il est 16h30, alors Jean-Marc,
17: oui.
0: Toujours aussi calme.
17: Non, on a deux, trois choses à dire. On a un accident, par exemple, sur le 40 Bruxelles-Liège à hauteur de Berthem, en bande de droite, en direction de Liège. Pas d'entrave importante à la circulation. Restez cependant prudent, bien sûr, et vigilant. Des ralentissements sur le 42 Liège, ex à hauteur de Herve, dans le chantier, en direction de l'Allemagne. Vous perdez une dizaine de minutes. Et puis, suite à une manifestation aussi dans Bruxelles, en tout cas une concentration de personnes, la sortie Poulart du tunnel de Stéphanie est fermée à la circulation en direction du centre, un petit coup d'œil du côté de la SNCB, avec toujours une circulation des trains interrompue depuis ce matin entre Dinay et Houillet en raison d'un vol de câble.
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20: Commençons cette semaine de Rock'n'Roll Attitude avec une bonne vieille blagounette. 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Allez, je crois que tout le monde a compris. Cette semaine, nous parlerons répétition. Nous sommes en 1967 et les Beatles sortent l'album bande originale de leur film Magical Mystery Tour. Sur celui-ci, on retrouve Blue Jay Way. C'est George Harrison qui l'écrit alors qu'il loue une maison à Los Angeles dans une rue portant le nom de Blue Jay Way. Question répétition, on commence bien puisque la phrase « Don't be long » est répétée 29 fois. « En 2017, sur son album Everything Now, le groupe Arcade Fire publie Chemistry, où ce terme est répété un nombre incommensurable de fois. J'ai essayé de compter, mais vraiment, non, c'était pas possible.
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20: Cette chimie ou cette alchimie fait référence à cette connexion qu'il peut y avoir entre deux êtres vivants, connexion amoureuse ou spirituelle, illustrée d'ailleurs dans le clip par la rencontre entre un chien et un chat qui tombent amoureux l'un de l'autre lors d'une cérémonie de mariage. What you can and what you can't. 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Vous vous rappelez certainement de ce tube du groupe allemand Trio en 1982. Un titre aux sonorités on ne peut plus minimaliste, tout comme le texte d'ailleurs, qui n'est pas vraiment de la poésie, chanté en allemand da da da. 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Et des da da da, il y en a beaucoup, vraiment beaucoup. Da da da. Pour la petite anecdote, même si ça semble très étonnant, celui qui produit ce titre n'est autre qu'un grand ami des Beatles, le fameux Klaus Voormann, celui qui a dessiné la pochette de l'album Revolver et qui a joué de la basse sur les plus grands tubes de John Lennon, dont Imagine ou encore Jealous Guy.
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un morceau vachement bien inspiré en 1967, Blue Jay Way, extrait de Magic and Mystery Tour. Évidemment, les Beatles à retrouver pour Rock'n'Roll Attitude, les épisodes sur RTBF Ovio. Dans quelques instants, le grand 8 avec Axel Bauer. Il était avec nous samedi, souvenez-vous. On va retrouver un extrait de cet album sorti cette année, La vie comme une rivière. Mais d'abord, No Doubt.

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15: Il est 16h48, bon après-midi avec nous sur Classique 21. Un petit détour par l'agenda des concerts avec un artiste qu'on a écouté cet après-midi déjà, l'album Britpop, Robbie Williams et Spice. Eh bien, en concert chez nous à Anvers le 27 juin, ça approche, c'est un samedi. Et puis les Beatles dont on parlait dans Rock'n'Roll Attitude avec Fanny Gillard, eh bien, il y aura le Beatles Day à l'Automons Expo, c'est à la rentrée, c'est le samedi 12 septembre, et puis vous retrouvez comme chaque jour l'agenda au complet sur classique21.be.

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0: Les années 80, début 80, c'est quelques années où Marvin Gaye s'était réfugié chez nous à Ostend, et puis le retour aux affaires dès 82, l'album Midnight Love, et puis ce Sexual Healing qui allait être numéro 1 mondial. Marvin Gaye, quel artiste évidemment, et pas mal de tracas et de soucis dans sa vie avec le décès de sa collègue chanteuse évidemment, et des années de silence, il a eu vraiment beaucoup de mal à s'en remettre de ce décès. On écoutait Marvin Gaye, Sexual Healing en 1982, La Météo avec Parapluie de Pascal Laroche, et on se retrouve après les infos de 17h.
1: Météo. Bonjour à toutes, bonjour à tous. Aujourd'hui, le ciel aura clairement jonglé entre éclaircies timides et passages nuageux menaçants. Ce soir et la nuit prochaine, les averses vont progressivement gagner tout le pays avant un retour plus calme depuis l'ouest à partir de minuit environ. N'oubliez pas le parapluie si vous sortez de la maison. Demain matin, on va démarrer sous de belles éclaircies, mais les nuages vont vite reprendre de la vigueur au fil des heures. On aura, avant midi, profité de quelques coins de ciel bleu sur les parties centrales de notre beau pays. Et demain après-midi, le ciel devient très instable avec des averses parfois soutenues et localement orageuses. Elles concerneront tout le monde. Ça va gronder un peu plus au nord. C'est le retour de la fraîcheur également, pas plus de 17 degrés. La suite de la semaine gardera un parfum humide et frais avant une nette amélioration attendue pour le week-end prochain avec du soleil et des températures d'été.
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0: Bonne journée, bonne fin d'après-midi sur Classique 21. Il est 17h.
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0: Et à 17h, le point route, Jean-Marc.
11: Véhicule dégagé sur le 40 Bruxelles-Liège à hauteur de Berthema. C'était en direction de Liège. Bonne nouvelle, quelques ralentissements observés actuellement sur le 42 Liège ex hauteur de Herve en direction de l'Allemagne. Vous perdez une dizaine de minutes. Un accident s'est produit sur le ring à hauteur de Wimmel en direction de Mackenen. Toujours un peu de difficulté au niveau de Poulart et du tunnel Stéphanie qui est fermé à la circulation en direction du centre et du côté des transports en commun. Circulation des trains interrompue depuis ce matin entre Dinan et Oui.
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0: Merci beaucoup Jean-Marc. 17h, on retrouve Hélène Rémy, les infos.
12: Il parle de réactions disproportionnées. 2 à 3 000 manifestants sont réunis devant le palais de justice de Bruxelles pour dénoncer des violences policières. Il est entendu depuis plus de 8h30 maintenant. Patrick Bruel est en garde à vue en France. Dans quel état se porte, quel est l'état de nos océans? Des scientifiques du monde entier donnent leur diagnostic. Les Diables Rouges sont en route pour les États-Unis. 10 heures de vol, 9 heures de décalage horaire, mais le coach se réjouit. Bonjour, ils se sont donné rendez-vous devant le palais de justice de Bruxelles pour dénoncer des violences policières. Les images ont tourné en boucle tout le week-end et elles ont choqué des étudiants et des profs sous les jets des autopompes et des gaz lacrymogènes, des élèves immobilisés durant des rassemblements la semaine dernière dans la capitale notamment. Sofia Kotsoglou, vous êtes devant ce palais de justice pour cette manifestation. Comment ça se passe?
13: Je me trouve au pied de l'imposant palais de justice où de nombreux élèves, jeunes et moins jeunes, enseignants et citoyens, sont venus manifester leur désaccord quant aux méthodes utilisées par la police ces derniers jours lors des manifestations contre la réforme de l'enseignement. Certains parlent de violences qu'ils ont eux-mêmes vécues, plaquage au sol, gaz lacrymogène dans les yeux, arrestations musclées. Mais la plupart des personnes présentes ici dénoncent surtout les images vues sur les réseaux sociaux et parlent de réactions disproportionnées de la part de la police. D'ailleurs, beaucoup de manifestants sont désormais équipés de masques masques et de sérums physiologiques au cas où nous ou d'autres se feraient gazer, me disent-ils. Parmi la foule, j'ai aussi croisé des dizaines d'avocats venus manifester en toge en tant qu'observateurs pour s'assurer que l'état de droit est bel et bien respecté. La présence de la police, elle, est particulièrement discrète.
12: Sophia Kotzoglou avec Amaury Boucher en direct de cette manifestation contre les violences policières. 2 à 3 000 manifestants sont réunis actuellement devant le palais de justice de Bruxelles. La mobilisation se poursuit dans les écoles. Des élèves ont manifesté dans les rues de Namur aussi et dans le Hainaut aujourd'hui pour dénoncer les mesures d'économie dans l'enseignement francophone. Et le ton est monté à la Louvière. La police locale a interpellé 15 jeunes de 14-15 ans et un adulte. La police n'avait reçu aucune demande de manifestation. Le bourgmestre de la Louvière s'est entretenu avec une délégation de jeunes ce matin. Ils ont convenu d'organiser une nouvelle manifestation, encadrée cette fois, plus tard dans la semaine. Et ces manifestations, ces piquets de grève, les suspensions de cours, toutes ces actions modifient la fin d'année dans de nombreuses écoles. En ce qui concerne les examens organisés par les écoles, la situation est très variable entre suppression totale, maintien total ou organisation partielle. Pour les épreuves externes comme le CESS en réto ou le CE1D en deuxième année du secondaire, un décret les impose, mais pour les syndicats, les élèves sont dans des conditions inhabituelles. Luc Toussaint du syndicat socialiste CGSP demande donc un geste au gouvernement de la Fédération Wallonie-Bruxelles.
9: Il faut que le gouvernement prenne ses responsabilités, dise il y a eu un mouvement social, dont il est responsable d'ailleurs, soit dit en passant, il y a eu un mouvement social et à cause de ce mouvement social, les élèves ne sont pas dans des conditions normales pour passer les examens, nous ne faisons pas passer les examens. Nous demandons donc une communication claire de la part du gouvernement indiquant que chaque fois que les élèves n'auront pas été dans des conditions normales de préparation d'une épreuve, interne ou externe, cette épreuve n'ait pas lieu.
12: Une demande du syndicat socialiste au micro de Sylvia Falcinelli. La commission d'enquête parlementaire sur l'affaire du foyer anderlechtois. Cette commission d'enquête a débuté il y a une demi-heure en région bruxelloise. Les 15 membres de cette commission doivent déterminer l'ordre des travaux et des auditions. Cette commission d'enquête est censée faire la lumière sur des soupçons d'irrégularité dans l'attribution de logements sociaux à Anderlecht. C'est le MR Bertin Mpaka qui la préside, cette commission. Les travaux doivent se terminer au plus tard le 21 juillet. Que signifie la réforme des pensions pour moi? Une nouvelle page a été mise en ligne sur le site mapension.be. Ce nouveau service tente de répondre aux interrogations sur le devenir de nos pensions. Quand prendre sa pension? Quel impact en cas de pension anticipée ou de malus? Ou encore sur le futur montant de nos pensions? Patrick Bruel est entendu par les enquêteurs dans les locaux du premier district de la police judiciaire à Paris. Le chanteur français doit répondre à leurs questions dans le cadre de plaintes pour violences sexuelles. Alison Delpierre, on parle donc ici de garde à vue et elle a débuté ce matin.
14: Oui, à 8h25 exactement, et le chanteur de 67 ans doit s'expliquer et répondre aux questions des enquêteurs sur les faits nouvellement connus de la justice. Des faits dénoncés par 3 femmes pour agression sexuelle et tentative de viol entre 1997 et 2001, mais aussi notamment sur des faits de viol ou tentative de viol dénoncés ensuite par d'autres femmes. Des informations révélées ce matin par France Info et confirmées par le parquet de Nanterre en charge de l'enquête. Au total, Patrick Bruel sera interrogé sur des faits qui concernent au moins 13 victimes, y compris ceux liés à la plainte belge, puisqu'elle a fait l'objet d'une dénonciation officielle à la France par le parquet de Bruxelles. Ça signifie que le sort de ce dossier est donc aux mains du parquet de Nanterre, une manière de centraliser donc ces informations judiciaires.
12: Et on apprend aussi aujourd'hui, Alison, que 2 nouvelles plaintes ont été déposées.
14: Oui, c'est Mediapart qui a révélé l'information cet après-midi. 2 nouvelles plaintes visent Patrick Bruel pour viol. Elles ont été déposées il y a quelques jours pour des faits remontant à 2000 et 2008. Les plaignantes sont une ancienne participante au concours Miss France et une kinésithérapeute.
12: Et la garde à vue de Patrick Bruel pourrait durer jusqu'à 48 heures. L'Iran et Israël cessent leurs attaques la nuit dernière et ce matin, des échanges de tirs ont eu lieu entre les deux pays. Une première en 2 mois depuis l'entrée en vigueur d'un cessez-le-feu fragile. L'Iran parle de 15 morts aujourd'hui. Israël n'évoque aucune victime. Hier soir, l'Iran a lancé des attaques contre Israël. Téhéran a déclaré que ces attaques constituaient une riposte aux violences israéliennes dans le sud de Beyrouth, au Liban. En réponse, Israël a également frappé des cibles dans l'ouest et le centre de l'Iran. L'Iran a finalement annoncé cet après-midi que les attaques contre Israël avaient pris fin. Israël évoque aussi la fin de ses bombardements. La santé des océans est toujours plus alarmante. Voilà le diagnostic établi par près de 30 scientifiques éminents issus d'une dizaines de pays. Ils ont publié leur deuxième baromètre annuel, sorte de bulletin de santé global des milieux marins, à l'image de ce que font les experts pour le climat du GIEC. Marie-Laure Grégoire est professeure d'océanographie à l'ULIEJ. Elle fait partie des scientifiques qui ont validé ce bilan. Elle nous détaille les points à retenir.
15: On se rend compte en fait que la fonte des glaces a accéléré. On s'est rendu compte que le réchauffement s'accélère aussi avec des années exceptionnelles au niveau de la température des océans, mais aussi avec l'occurrence de vagues de chaleur marine qui augmentent de plus en plus. Des impacts aussi sur la biodiversité. Environ 8,6% des espèces sont menacées. Et on montre aussi qu'au niveau des pressions, on s'est rendu compte qu'on avait atteint un record au niveau des décharges de plastique. 130 millions de déchets plastiques ont été produits et environ jusqu'à 10% qui atteignent les océans. Donc c'est un petit peu tout ça que présente le baromètre Starfish de façon très synthétique.
12: Et l'objectif de ce baromètre est de donner toutes les clés aux décideurs politiques du monde entier pour comprendre et agir sur la question de la santé de l'océan. C'était une interview signée Robin Duculot. Les Diables Rouges survolent le Groenland. Leur avion s'est envolé en début d'après-midi de l'aéroport de Bruxelles, destination Seattle, sur la côte ouest des États-Unis. C'est là qu'est installé leur camp de base. Ce départ pour le coach des Diables, c'est une vraie première étape de cette Coupe du Monde de football. Et Rudy Garcia nous le confiait avant de monter dans l'avion. Il a hâte d'y être.
16: Moi, je connais les lieux, puisque j'y suis allé en février. Mais on a hâte que les joueurs découvrent aussi le camp de base, le centre d'entraînement. Voilà, on va être bien. Il va falloir surtout digérer le décalage horaire. On a beaucoup planifié de choses par rapport à ça, y compris pendant le voyage. On va se mettre à l'horaire américaine pendant le voyage. Quand on va arriver, il va être 15h, heure de Seattle. Mais ce sera déjà la nuit bien avancée en Belgique. J'ai bien peur qu'à 3h du matin, heure locale, on soit tous comme des chouettes ou des hiboux et qu'il va falloir gérer le fait de dormir un peu moins les premières nuits. Voilà. Mais bon, les joueurs sont jeunes, donc il n'y aura pas de problème pour eux.
12: Et il faut dire qu'il y a un décalage horaire de 9 heures avec Seattle. Premier match des Diables lundi prochain contre l'Égypte. Elise Mertens s'est qualifiée pour le deuxième tour du tournoi de tennis sur gazon de Rosmalen aux Pays-Bas. La Belge a éliminé la Canadienne Bianca Andreescu 6-1, 6-2. Plus de 200 000 euros pour une planche de Franquin, c'est un record. La planche gag numéro 685, publiée le 7 octobre 1971 dans le journal de Spirou, était mise aux enchères. Elle a été adjugée à 213 000 euros. Dans ce gag, Gaston s'était entiché d'une nouvelle passion, la culture des cactus. C'est la fin de ces informations. Merci de nous suivre.
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0: Merci beaucoup, Hélène Remy. Il est 17h10.
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C'est évidemment un classique de la soul, James Brown, en 1966. Et puis Simple Minds qui démarrait cette nouvelle heure de On Earth Again en 1985. Don't You Forget About Me. On parle économie à la nuit avec Hamid Faljaoui. Et vous aussi, paraît-il, vous avez votre Détroit d'Ormuz dans votre entreprise ou même chez vous à la maison. Un point unique dont tout dépend et dont vous ne vous méfiez jamais. Vous pensez que cette histoire d'Ormuz ne parle que de pétrole. Eh bien, vous allez être surpris. Hamid Faljaoui vous expliquera tout cela dans moins de 20 minutes pour la rubrique économique. Voici Dire Straits.

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0: C'était Daniel Potter il y a bien quelques années déjà, hein, morceau sorti en 2005. Il est 17h26, on va parler économie avec Hamid Faljaoui. Aujourd'hui, le détroit d'Hormuz, mais pas que, ce sera dans quelques instants.
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0: Voilà, que se passe-t-il sur nos routes, Jean-Marc ?
16: Deux, trois choses à vous dire. Un accident en hauteur de Wemel, j'en parlais déjà tout à l'heure, sur la voie de droite en direction de Grand-Bégard. Un véhicule a brûlé tout à l'heure autour de Jette. La bande de décélération est concernée en direction de Zaventem. Véhicule en panne aussi dans l'échangeur de Strombeck-Bévert, dans la bretelle qui relie la 12 venant d'Anvers au Ring en direction de Grand-Bégard. Pour le reste, il y a toujours, suite à une manifestation, la sortie Poulart du tunnel qui est fermé à la circulation donc en direction du centre.
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0: Et on parle du détroit d'Hormuz, mais pas que de pétrole. Hamid Faljaoui nous explique tout cela.
1: Ça fait 3 ou 4 mois maintenant qu'on ne parle que de lui. Je parle évidemment du détroit d'Hormuz. Le pétrole, le gaz, le baril qui menace de flamber. Vous connaissez tous la chanson par cœur, évidemment. Alors aujourd'hui, je ne vais pas en rajouter justement, parce que la véritable leçon de ce détroit d'Hormuz, elle est ailleurs. Et elle nous concerne tous, bien au-delà du prix de l'essence. Alors reprenons depuis le début. Pendant 30 ans, on nous a expliqué que l'économie était devenue immatérielle. Et les mots eux-mêmes le disaient. Le virtuel, le dématérialisé, le cloud. Prenez ce mot, le cloud, le nuage. Eh bien, nous trompe complètement. Un nuage, bah, c'est léger par définition, c'est en l'air, ça ne pèse rien. La réalité, elle, c'est l'inverse. Le cloud, ce sont des hangars sans fenêtres. Ce sont donc des hangars remplis de milliers de serveurs qui avalent l'électricité d'une ville entière, qui sont refroidis par des quantités d'eau innombrables et qui sont reliés entre eux par des câbles posés tout au fond des océans. Et quand vous envoyez un message, quand vous regardez un film, quand vous posez une question à une intelligence artificielle, ben, il n'y a rien qui monte au ciel dans le cloud. Tout file dans un câble, touche terre dans un port, emprunte une route. Et derrière donc la chose la plus immatérielle qui soit, par exemple un email, eh bien il y a toujours quelque chose de très physique. De l'électricité, des métaux, du cuivre, des terres rares, arrachées au sol quelque part et chargées sur des navires qui passent par des ports, par des canaux et des détroits. Prenez votre smartphone par exemple. Il tient dans une poche, c'est vrai. Mais pour le fabriquer, il a fallu creuser des mines sur 3 continents, faire tourner des usines, remplir des cargos. Et donc le plus léger des objets, cache la plus lourde des chaînes. Voilà ce qu'il faut bien comprendre. L'économie numérique ne flotte pas dans l'air, elle n'est pas immatérielle. Elle repose sur un squelette physique très concret, des routes, des ports, des câbles, des bateaux. Et un squelette, bah, ça a des points fragiles, des passagers, trois où tout se concentre. Hormuz est l'un d'eux, un couloir d'eau de 50 km de large par lequel transite près d'un quart du pétrole transporté par mer. C'est tout ce qu'il faut retenir. Mais cette loi de cette fragilité, elle dépasse le pétrole et les diplomates. Plus on optimise, par exemple, les stocks, plus on dépend de quelques points de passage. Et ça, ça vaut pour chacun de nous. Nous avons tous, et oui, notre détroit d'Hormuz. Dans l'entreprise d'abord. L'entreprise qui, par exemple, fait 60% de son chiffre d'affaires avec un seul client, bah, elle a un détroit d'Hormuz. Le sous-traitant suspendu à un seul fournisseur, bah, il a un détroit d'Hormuz. La société où une seule personne connaît le code, le mot de passe, la relation clé, bah, elle a un détroit d'Hormuz parce que le jour où cette personne part, tout le navire s'arrête. Et dans nos vies privées, bah, c'est pareil. Le ménage qui tient sur un seul revenu, c'est un détroit d'Hormuz. L'épargne logée au même endroit, c'est un détroit d'Hormuz. La santé d'un seul parent qui fait tenir toute une famille, c'est encore un détroit d'Hormuz. Autant de détroits d'Hormuz intimes qu'on ne regarde jamais, justement parce que tout passe par là, sans problème, jusqu'au jour, oui, jusqu'au jour où ça coince. Alors la véritable question, elle a changé. Avant, on demandait combien ça coûte. Aujourd'hui, on doit demander, mais de quoi, de qui je dépends vraiment? Et qui tient l'interrupteur? Alors, je vous propose d'ailleurs de faire un exercice durant cette journée. Alors, pas sur le détroit d'Hormuz, sur vous. Cherchez votre détroit d'Hormuz, le point unique par lequel tout passe dans votre métier ou dans votre vie privée. Et demandez-vous ce qui arrive le jour où il se ferme. Eh bien, si vous n'avez pas de réponse, vous venez, bingo, de trouver votre chantier de l'été, comme moi d'ailleurs. Merci pour votre écoute et à demain.
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0: 2010, Angel Dance, et quelle carrière pour ce musicien incroyable. Après Led Zeppelin, qui était très riche, il a joué avec Jimmy Page, évidemment, pour Page & Plant, mais aussi avec Leonard Ripper, avec Phil Collins, avec Patty Griffin, ou encore avec l'une des reines du Bluegrass aux États-Unis. Alison Krauss, 17h40, Police, mais aussi Mumford & Sons. Voilà pour la suite.
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0: 7h50, c'est le retour de Mumford & Sons, nouveau single, extrait de cet album, Apple Music Sessions, Mumford & Sons, here avec une musicienne qui n'est pas une inconnue, si vous êtes des fidèles de 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

0: classique désormais, hein, en 1992, Crucify. On écoutait Toriyama, et puis Aston Villa auparavant, De jour comme de nuit, cet album qui contenait Regarde-moi. La météo de Pascal Laroche avec parapluie, voilà, vous voici prévenu. Et puis retour de On the Road Again après les infos de 18h. Bonne fin de journée.
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2: Bonjour à toutes, bonjour à tous. Aujourd'hui, le ciel aura clairement jonglé entre éclaircies timides et passages nuageux menaçants. Ce soir et la nuit prochaine, les averses vont progressivement gagner tout le pays avant un retour plus calme depuis l'ouest à partir de minuit environ. N'oubliez pas le parapluie si vous sortez de la maison. Demain matin va démarrer sous de belles éclaircies, mais les nuages vont vite reprendre de la vigueur au fil des heures. On aura, avant midi, profité de quelques coins de ciel bleu sur les parties centrales de notre beau pays. Et demain après-midi, le ciel devient très instable. Avec des averses parfois soutenues et localement orageuses, elles concerneront tout le monde. Ça va gronder un peu plus au nord. C'est le retour de la fraîcheur également, pas plus de 17 degrés. La suite de la semaine gardera un parfum humide et frais avant une nette amélioration attendue pour le week-end prochain avec du soleil et des températures d'été.
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0: excellent lundi avec nous sur Classique 21. Il est 18h.
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0: 18h, quels sont les problèmes sur nos routes? Eh bien, Jean-Marc Strel, on vous écoute.
2: Oui, quelques ralentissements sur le 42 Liège-Aix à hauteur de Herve en direction de l'Allemagne. Vous perdez 10 minutes puisqu'il y a un chantier là-bas. Sur la ligne de Bruxelles de Halle à Grand-Bigard, 20 minutes, ce qui reste raisonnable. C'est assez calme dans l'ensemble depuis ce matin sur nos routes. C'est le cas toujours maintenant. Oulu et Saint-Étienne-Léonard, 15 minutes. Strombeck à Grand-Bigard, un quart d'heure également. Côté SNCB, deux infos. Celle qui vous concerne depuis très tôt ce matin entre Dinan et Houillet, la circulation est toujours interrompue. Et on apprend qu'entre Biersay, Aouen et Warem, vous circuler sur une seule voie avec des retards possibles.
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0: Merci beaucoup Jean-Marc. 18h, les infos, Marie-Laure de Kerckhove.
3: Aujourd'hui encore contre les économies prévues dans l'enseignement. Elles se sont déroulées dans un climat plus calme que ces derniers jours. Mais la tension a laissé des traces et a suscité une réflexion aussi sur la façon d'encadrer ces manifestations de jeunes. L'Iran met fin à son opération militaire contre Israël. Elle a été violente. Depuis hier soir, l'Iran a tiré une trentaine de missiles contre Israël en réponse à une frappe israélienne contre la banlieue sud de Beyrouth. Ils ont décollé. Les Diables Rouges sont dans l'avion pour Seattle, leur camp de base aux États-Unis. Pendant la Coupe du monde de football, on entendra le capitaine Yuri Tillmans interrogé avant l'embarquement. Bonsoir à tous. Un millier de personnes se sont rassemblées près de la gare centrale à Bruxelles en tout début d'après-midi. Il y a eu quelques débordements, des trottinettes et des vélos incendiés aux abords de la gare. La manifestation a été encadrée par un dispositif policier plus discret que ces derniers jours, au cours desquels les policiers ont été accusés d'avoir réagi de manière disproportionnée. Une autre manifestation a commencé 2 heures plus tard, place Poulart, devant le palais de justice, précisément pour protester contre les violences policières. Elle rassemble 6000 personnes, selon les organisateurs. Sophia Kotsoglou, vous êtes sur place. La manifestation se dirige vers la place de l'Albertine et le cortège se disloque.
4: Oui, et parmi les nombreux slogans scandés à ce rassemblement contre les violences policières, j'ai pu entendre ni matraque, ni réforme, pas de violence dans nos écoles. Ici, c'est donc surtout les images de violences policières vues sur les réseaux sociaux que les manifestants, jeunes et moins jeunes, sont venus dénoncer. Des arrestations musclées, des plaquages au sol, des gazages, chiens lâchés sans muselière. Dans ce rassemblement, on n'a pas croisé de policiers en uniforme, ce qui est assez rare. En revanche, ce qu'on a croisé, c'est beaucoup de jeunes qui distribuaient des masques et du sérum physiologique pour se protéger si on se fait gazer, m'ont-ils expliqué. Là, le cortège est en train de se disloquer sous une pluie battante, véritable déluge, qui va sans doute finir de doucher certains esprits échauffés. On les a vus, qui cherchent le contact avec le cordon policier qui est disposé au loin.
3: Sophia Kotsoglou en direct avec nous. Merci Sophia. Les images de ces violences policières ont tourné en boucle tout le week-end. 2 plaintes ont été déposées et une enquête est en cours. Et aujourd'hui, la police de Bruxelles annonce qu'il y a eu 100 d'arrestations administratives et que 400 jeunes ont été identifiés. Mais la méthode pour les mineurs a changé, François Corbiot.
5: Oui, c'est le chef de corps de la police de Bruxelles qui l'a annoncé ce matin. Et quand ces jeunes sont mineurs, ils ne sont plus arrêtés administrativement. Michel Govart.
6: Avant, on avait tendance à procéder rapidement à la mise en garde à vue administrative des jeunes. On a revu cette pratique désormais. On les identifie et on contacte leurs parents dans un second temps pour leur signaler qu'il y a eu un problème.
5: Un changement de méthode que confirme Eddy Keno, permanent CGSP.
7: Donc là, le jeune va être amené pour un contrôle d'identité au commissariat de police. Et là, il y aura 1, la vérification d'identité, et 2, recontacter le parent ou les parents qui sont majeurs et responsables du jeune, de manière à venir éventuellement rechercher le jeune au niveau du commissariat en fonction des circonstances.
5: Très critiquée dans la gestion de ces manifestations, la police de Bruxelles insiste sur la difficulté de faire la distinction entre les jeunes mineurs et les autres. Mais à partir du moment où ceux-ci sont clairement identifiés, ils bénéficient d'un traitement différencié.
3: François Corbiot avec Martin Collier. Et de son côté, le délégué général aux droits de l'enfant, Souleymane Lagdim, dénonce les violences sur des mineurs venus manifester. Il demande un plan d'action concret pour former et encadrer les policiers dans ce type de manifestation. La commission d'enquête parlementaire sur l'affaire du foyer Anderlechtois a débuté cet après-midi. C'est le MR, Bertin Mampaka, qui présidera cette commission d'enquête, censée faire la lumière sur d'éventuelles irrégularités dans l'attribution de logements sociaux à Anderlecht. Les travaux sont prévus jusqu'au 21 juillet au plus tard. À la demande de 5 administrateurs du foyer Anderlechtois, un conseil d'administration extraordinaire aura lieu demain à 18h. C'est un outil de plus utilisé par les policiers, les caméras ANPR. Elles permettent de lire automatiquement les données du véhicule en scannant la plaque d'immatriculation. Le but est de relever d'éventuelles infractions. La zone de police d'Herstal en est équipée. Elles sont désormais connectées et reliées à 3 bases de données. C'est une première en Wallonie francophone. On embarque dans une voiture de police avec François Roideau et Marc Mélon.
8: Elle est stationnée, c'est la BM. Défaut de contrôle technique, probablement.
9: Nous sommes à Herstal, à bord d'un véhicule de police. Grâce à 3 caméras placées dans le véhicule, l'ordinateur de bord signale aux policiers que le contrôle technique d'une camionnette a expiré. Inspecteur Michael Minguet, zone de police de Herstal.
8: La caméra a détecté que le véhicule était probablement en défaut de contrôle technique. Donc mon collègue est en train de vérifier les documents.
9: Le conducteur promet de régulariser sa situation au plus vite.
10: Je pense que c'est bien, parce que ça va me permettre de me mettre en ordre. Parfois, on se laisse un peu aller, on n'a pas le temps, on prend pas le temps. Et là, j'ai plus le choix.
9: Le but est de relever d'éventuelles infractions. Commissaire Jean-Luc Schumacher, zone de police de Herstal.
11: Elle permet de contrôler les véhicules qui sont présumés en défaut d'assurance via une liste fournie par la police fédérale. De même, par rapport aux véhicules qui sont en défaut de contrôle technique, mais également les véhicules signalés dans le cadre de délits, vol de véhicules, vol de plaques d'immatriculation.
9: Le système permet une transmission d'informations entre les différentes zones de police du pays. Pour cet équipement, la zone de police de Herstal a déboursé 30 000 euros. En fin de journée, les policiers auront quelques procès-verbaux à rédiger.
3: Reportage de Marc Mélon avec François Roideau. Patrick Bruel est en garde à vue depuis ce matin. Le chanteur est entendu dans le cadre d'investigations menées par le parquet de Nanterre sur des faits d'agression sexuelle, de viol et de harcèlement. Les faits concernent à ce stade 13 victimes en France et en Belgique depuis 1997. Sa garde à vue peut durer maximum jusqu'à mercredi matin. Alors qu'il est entendu par les enquêteurs de la police judiciaire à Paris, 2 nouvelles plaintes pour viol viennent encore alourdir le dossier. L'Iran et Israël mettent fin à leur frappe réciproque depuis hier soir. Les deux pays ont lancé une série d'attaques mutuelles pour la première fois depuis le cessez-le-feu établi en avril. Il n'y a pas eu de victimes. Daniel Fontaine, le président américain, a dû intervenir pour tenter de faire respecter le cessez-le-feu.
12: Oui, Donald Trump avait déjà demandé hier au premier ministre israélien de ne pas répliquer aux premières frappes iraniennes. L'Iran avait ouvert les hostilités après des bombardements israéliens sur la banlieue sud de Beyrouth au Liban. Mais Benjamin Netanyahou n'avait pas écouté le président américain. Israël a frappé plusieurs villes iraniennes et un complexe pétrochimique en Iran. De même, Téhéran a ciblé une usine pétrochimique et des bases aériennes en Israël. Ces attaques ont déclenché des alertes dans les deux pays. Des civils ont dû se mettre à l'abri. En Israël, les écoles sont restées fermées. En Iran, le trafic aérien est quasi à l'arrêt. Cet après-midi, l'armée iranienne annonce que cette vague d'attaques sur Israël est terminée, mais elle menace de reprendre les frappes si Israël poursuit ses attaques au Liban. Côté israélien, des officiels ont aussi annoncé la suspension des frappes sur l'Iran. Donald Trump et Benjamin Netanyahou se sont parlé au téléphone. Le premier ministre israélien confirme ce soir la suspension des frappes, mais il menace lui aussi de répondre puissamment si l'Iran frappe à nouveau. De son côté, le ministre de la Défense, Israël Katz, rejette les conditions de l'Iran et prévient qu'Israël continuera d'agir au Liban.
3: L'armée israélienne a d'ailleurs poursuivi aujourd'hui ses frappes dans le sud du Liban. Elle a ciblé notamment une voiture dans la ville de Tyr. 15 morts et une centaine de blessés, c'est le dernier bilan du séisme qui a frappé le sud des Philippines. Un séisme de magnitude 7,8. Les secousses ont été fortement ressenties dans une douzaine de provinces. Une alerte tsunami a été lancée. Elle est maintenant levée. Les Diables Rouges se sont envolés pour l'Amérique en début d'après-midi, direction Seattle, lieu du camp de base des Belges. C'est la première étape de cette Coupe du Monde qui ravit le capitaine Youri Tielemans, même s'il faudra s'habituer rapidement au décalage horaire.
13: Ouais, franchement, on est bien. On a hâte d'être là-bas. Ça va être un long voyage, mais voilà, ça va aller vite. On a une équipe derrière nous, un staff qui nous soutient pour nous donner quelques conseils à comment pouvoir s'habituer au décalage horaire le plus vite possible. Et après, voilà, naturellement, c'est pour ça qu'on part une semaine à l'avance, avant le premier match aussi. Ça va mettre du temps de notre système à s'adapter, mais on est prêt.
3: Interview d'Ebi Brouzakis. Pour rappel, les Belges affronteront l'Égypte le 15 juin pour leur premier match de cette Coupe du Monde. Et on apprend aussi que Divock Origi a annoncé sa fin de carrière sur les réseaux sociaux. En 32 matchs avec les Diables Rouges entre 2014 et 2022, Origi a marqué 3 buts. Formé à Lille, Divock Origi a surtout brillé comme remplaçant avec Liverpool. Il a notamment remporté la Ligue des Champions en 2019 et le Championnat d'Angleterre en 2020. Voilà pour l'essentiel de l'info. Merci d'être à l'écoute.
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0: Merci beaucoup Marie-Laure de Kerckhove. Il est 18h10.
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0: désormais un classique des Eagles en 1972 avec les bases de ce son californien. Ils étaient inspirés par le son de Laurel Canyon et d'autres musiciens un peu avant eux, les Eagles, Peaceful Easy Feeling, et puis Rod Stewart, magnifique, Young Turks, en 1981, le journal du rock approche à grands pas en compagnie de Marie-Amélie Mastin. Mais auparavant, Laurent Riepy nous a rejoint. Nobody Knows, comme chaque semaine sur Classique 21, on va s'intéresser à Depeche Mode aujourd'hui.
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0: Alors Laurent, de qui va-t-on parler aujourd'hui ?
11: Eh bien Jean-Yves, aujourd'hui, on va s'intéresser à quatre garçons originaires de Basildon dans l'Essex qui ont littéralement redéfini le paysage de la musique électronique moderne, un groupe mondialement connu pour son esthétique sombre, industrielle, faite de cuir, de mélancolie et de larmes. Mais avant d'adopter le nom hautement stylé qu'on leur connaît aujourd'hui, ils ont failli commettre l'irréparable. Commençons par une petite devinette, si vous voulez bien. Imaginez l'histoire de la musique si, au lieu de la noirceur absolue d'un album comme Violator, vous voyez de qui je veux parler, nous avions eu le triomphe planétaire des Vers Luisants.
0: Les Vers Luisants, attendez, vous rigolez Laurent, c'est une blague.
11: Non, pas du tout, c'est très sérieux. Nous sommes à la toute fin de l'année 1980 et ce groupe s'appelle brièvement Composition of Sound. Mais les musiciens cherchent désespérément une autre identité visuelle et textuelle. Et donc, parmi les propositions très sérieuses envisagées autour d'une table, il y avait, pour Depeche Mode, donc, The Glowworms, ce qui se traduit littéralement par les vers luisants. Et si cela ne fonctionnait pas, ils avaient d'autres options en stock, hein, mais qui n'étaient pas vraiment meilleures, comme The Rennie Smiles ou encore de Lemon Peels, c'est-à-dire les écorces de citron.
0: Les écorces de citron, c'est complètement incroyable. On est quand même à des années-lumière de l'image queer, dark et sexy de Depeche Mode.
11: Et pourtant, nous parlons bien d'eux, hein, Jean-Yves. Depeche Mode, un nom qu'ils vont finalement emprunter à un magazine de mode français pour s'éviter le ridicule. Mais derrière l'image technologique d'un groupe qui va aligner les succès synthétiques et remplir des stades entiers, ce que personne ne sait, c'est qu'à leur début, entre 1980 et 1981, la réalité est celle d'un dénuement technique absolument total. On les imagine souvent comme des pionniers entourés de laboratoires futuristes, mais la vérité est beaucoup moins glorieuse et vachement plus artisanale.
0: C'est-à-dire, ils n'avaient pas le matériel adéquat pour faire de la musique électronique sur scène.
11: Disons qu'ils possédaient des petits synthétiseurs monophoniques d'entrée de gamme, achetés à crédit ou grâce à des petits boulots, mais ils n'avaient absolument pas les moyens de s'offrir des pieds de clavier professionnels. Rien pour leur poser leur machine sur scène, alors imaginez la scène. Lors de leur tout premier concert dans les pubs locaux de l'Essex, Dave Gahan, Martin Gore, Vince Clark et Andy Fletcher arrivent avec leurs précieuses machines et, pour pouvoir jouer, ils les installent en équilibre instable sur des casiers à bière retournés ou encore sur des tabourets de bar empruntés directement au patron du pub quelques minutes avant le début du concert. C'est pas très pro, hein.
0: Des casier de bière. Pour un groupe qui va poser les bases de la Cold Wave, eh bien c'est un sacré système D.
11: C'est même le système D le plus total de la précarité pure. Et pour masquer cette misère technique, pour donner le change face au public et faire croire qu'il contrôlait complètement la situation, il recouvrait les casiers à bière avec un simple morceau de tissu noir et un vieux drap. Ils espéraient ainsi que, dans la pénombre de la salle, entre la fumée des cigarettes et les projecteurs bon marché, l'illusion soit parfaite et que cela fasse un petit peu plus professionnel.
0: Donc, ce que vous dites, c'est que la signature sonore de Depeche Mode est née sur du mobilier de bistrot et sous des draps de lit.
11: C'est exactement ça. On est très loin du faste des tournées mondiales actuelles. Et ce contraste saisissant de la précarité de leur quotidien et l'ascension fulgurante qui les attend va culminer au début de l'année 1981. C'est le véritable moment de bascule, le pivot dramatique de leur toute jeune carrière. Depeche Mode vient de sortir le morceau New Life, le titre commence à grimper dans les charts et il décroche même une invitation sur la BBC pour participer à l'émission cultissime Top of the Pops. Pour n'importe quel musicien britannique de cette époque, passer à Top of the Pops, c'est le sésame absolu vers la gloire. L'émission que tout le pays regarde le jeudi soir.
0: Et j'imagine qu'à partir de ce moment-là, la production de la BBC a envoyé des limousines pour les accueillir comme des stars.
11: Eh bien, pas du tout, Jean-Yves. C'est là que l'histoire devient savoureuse et humaine. Pour se rendre au studio de la télévision à Londres, les quatre garçons n'ont pas de chauffeur, pas de camionnette, pas de rodise et encore moins de technicien. Ils prennent tout simplement le métro, le train de banlieue comme tous les usagers anonymes au milieu des nafteurs. Et imaginez cette scène, elle est assez incroyable. Ces quatre gamins de banlieue dans une rame de métro bondée, transportant à bout de bras leur lourd synthétiseur, emballé tant bien que mal dans des couvertures de lit usagées, serrant leur machine contre eux de peur de les rayer ou de les cogner pendant le trajet.
0: C'est une image incroyable, les futurs rois de la pop synthétique avec leur couverture dans le métro londonien. Et l'émission, est-ce que ça s'est bien passé?
11: Ah oui, l'émission a été un triomphe. Ils débarquent avec leur machine et leur couverture, ils jouent leurs morceaux devant les caméras et le pays entier découvre leur visage juvénile. Le titre explose, mais la bascule ne se fait pas en un claquement de doigts dans le monde réel. Le lendemain de cette performance historique, devant des millions de téléspectateurs quand même, Andy Fletcher, qui est un garçon plutôt pragmatique et pas encore certain que la musique électronique va le sortir de son quotidien, eh bien, va retourner très sagement travailler à son bureau d'assurance à Londres.
0: Bah, attendez, le lendemain de Top of the Pops, il retourne remplir des contrats d'assurance.
11: Oui, il prend le même train, mais cette fois sans synthétiseur et sans couverture, sauf que ce matin-là, en passant la porte de l'Open Space, la routine va s'arrêter net. Tous ses collègues de bureau se lèvent en même temps et lui offrent une standing ovation mémorable qui va durer de longues minutes. C'est ce moment précis où Andrew Fletcher comprend que sa vie vient de basculer, et ce pour toujours.
0: On imagine le vertige psychologique, passer de la routine administrative au projecteur de la télévision, et tout cela en moins de 24 heures.
11: C'est un vertige permanent, mais Andrew Fletcher gardera d'ailleurs toute sa vie, jusqu'à sa triste disparition en 2022, une immense modestie et une lucidité totale par rapport à cette époque charnière. Il ira plus tard cette phrase extrêmement touchante en interview parfois. J'ai l'impression que je vais me réveiller et que je serai en train de faire mon ancien boulot avec un synthétiseur dans une valise, en allant dans un petit endroit à Canning Town pour aller travailler. Une pudeur, un ancrage de la réalité prolétaire de l'époque qui font toute la beauté et la force de la trajectoire de Depeche Mode.
0: Quel parcours exceptionnel, Laurent. Des écorces de citron au casier de bière de l'Essex et pour finir par devenir les géants absolus des stades que l'on connaît aujourd'hui. Eh bien, c'est une magnifique histoire de transmission. Et pour illustrer cette époque de transition magique et de bricolage génial, on se quitte avec quel morceau?
11: Eh bien, on va replonger précisément en 1981, à l'époque de ces fameuses couvertures dans le métro et les premiers synthés monophoniques. Voici un de leurs tout premiers classiques gravé sur l'album Speak and Spell, Depeche Mode avec le titre New Life.
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0: et un fameux morceau électronique avec des sonorités qui rappellent parfois un peu Kraftwerk. On écoutait Depeche Mode, New Life pour Nobody Knows, en compagnie d'Henri. Et puis là aussi à retrouver sur RTBF Ovio. Bonne fin de journée, il est 18h30.
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0: 18h33 avec un peu de retard, Jean-Marc Sred, on vous retrouve. Que se passe-t-il ?
13: Oui, on nous annonce de fortes chutes de pluie, notamment du côté de Auvelais et particulièrement sur la N98 qui apparemment est vraiment saturée par l'eau. Donc voilà, dans les deux sens de circulation forcément. Donc soyez prudents si vous êtes de passage. Nous avons des ralentissements toujours sur le 40 Bruxelles-Liège, peu avant Lonsain en direction de l'Allemagne. Vous perdez 20 minutes, quelques minutes aussi dans la bretelle vers Lonsain en provenance de Namur, une fois que vous avez passé l'aéroport de Pierzay. Sur le ring de Bruxelles de Halle à Grand-Bugard, toujours 20 minutes nécessaires. De Woluwe et Saint-Etienne à Lyonnard, un quart d'heure. Un quart d'heure aussi de Strombeek à Grand-Bugard.
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0: Et on commence ce journal du rock avec le festival Primavera. Bonjour Marie-Amélie.
15: Bonjour Jean-Yves. Surprise au festival Primavera Sound de Barcelone. Olivia Rodrigo a dévoilé son tout premier duo officiel, What's Wrong With Me, avec un certain Robert Smith de Cure. L'apparition du chanteur de Cure sur scène a provoqué une réaction vive évidemment du public. La pop star américaine, très émue, a confié « J'ai toujours du mal à croire que cette chanson existe. Avec la personne avec qui elle existe, je suis aux anges. » Un moment magique qui a marqué cette édition du Festival de Barcelone. Bruce Springsteen a offert un show mémorable dans le New Jersey pour inaugurer le centre musical qui porte désormais son nom. Aux côtés de Bon Jovi, Public Enemy et Sheryl Crow, le boss a revisité des classiques d'Elvis, de Bob Dylan, de Chuck Berry lors de deux soirées exceptionnelles à l'université de Monmouth. L'émotion était palpable quand Springsteen s'est souvenu de ses débuts. À 19 ans, dit-il, j'étais sur ce campus, mais pas pour étudier. Si vous m'aviez dit en 69 que quelque chose comme ça arriverait un jour, j'aurais répondu, mais tu es complètement fou, mon vieux. Le Bruce Springsteen Center for American Music ouvrira officiellement ses portes le 13 juin. Deep Purple vient de sortir Diablo, un nouveau single qui annonce aussi un nouvel album, Splat, prévu pour juillet. Ce titre enregistré avec la star country Keith Urban marque, selon le chanteur Ian Gillan, un retour aux sources. Nous sommes vraiment de retour, dit-il, avec de la musique compatible et comparable à Highway Star ou encore Smoke on the Water.
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0: emblématique dans la carrière du groupe de Cure en avril 1980. C'est Robert Smith qui a écrit ce titre Forest avec ses notes hypnotiques sombres à souhait. L'album est évidemment 17 Seconds. Il est 18h40.
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0: sublime morceau, mais effectivement un peu triste. Au début des années 70, Michel Polnareff sortait ce titre qui a tué grand-maman, une belle fable, mais aussi un texte lucide sur l'écologie, l'urbanisation, et puis ce fameux bulldozer qui a tué grand-maman et la nature, évidemment. Il est 18h48, bonne fin de journée à suivre dans Honor the Gain, les Bengals.
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0: chouette morceau des Black Keys avec ce titre qui a donné d'ailleurs son nom à cet album sorti l'année dernière, No Rain, No Flowers. Et puis les Bengals au milieu des années 80, imparable, Walk Like an Egyptian avec un clip vidéo très très bien fichu et qui rappelle pas mal de souvenirs pour ceux qui ont connu cette période. Juste avant 19h de Dandy Warhols avec Galaf et puis juste après le point route de Jean-Marc Strayed, on retrouve Jean-Louis Dahé. On s'installe aujourd'hui confortablement pour se souvenir de ce hit de Brian Ferry, Kiss and Tell.
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0: Excellente fin de journée avec nous sur Classique 21. Il est 19h.
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0: Le point route, Jean-Marc Strel avec des ralentissements observés.
2: Oui, sur le 40, Bruxelles-Liège, peu avant Loncin, en direction de l'Allemagne, vous perdez une vingtaine de minutes, quelques minutes perdues aussi dans la bretelle, le vers Loncin, en provenance de Namur. Voilà, ces quelques minutes, ça commence à diminuer fortement, donc on est vraiment en dessous de 10 minutes. Encore un peu de patience, donc, je vous rappelle aussi les fortes chutes de pluie par endroits, notamment à Auvelais, qui connaît quelques soucis sur sa nationale, la N98. Donc, prudence si vous êtes de passage, perte de chargement à hauteur de Léonard, en direction de l'E411, c'est sur le Ring de Bruxelles. En direction de Namur, les fils remontent raisonnablement pour l'instant à Grinem avec une dizaine de minutes de ralentissement. Côté temps de parcours aussi à noter de à la Grande-Bégère une vingtaine de minutes, de Woluwe Saint-Étienne à Léonard 15 minutes, mais ça risque de changer bien évidemment avec ce souci. Et puis de Strombeck à Grande-Bégère 15 minutes aussi.
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Aujourd'hui, je vous raconte le moment qui est à l'origine de la chanson « Kiss and Tell » de Bryan Ferry. ...1976, Londres. Un dîner, une table, trois personnes. Bryan Ferry, Jerry Hall et Mick Jagger. L'invitation vient de Jagger lui-même. La soirée est élégante, détendue. On parle musique, mode, succès. Ferry observe. Très vite, quelque chose se passe. Jagger ne cache rien. Il séduit ouvertement la fiancée de Bryan Ferry. Directement. Au début, Ferry entre presque dans le jeu. Flatté peut-être de l'attention que porte une autre star à sa compagne. Et puis lentement, il comprend. C'est pas un jeu. La situation lui échappe. Ce soir-là, à cette table, quelque chose bascule. Et sans éclat, sans scène, sans dispute, Bryan Ferry assiste presque en direct au moment où il est en train de perdre celle qu'il aime. À partir de ce moment-là, l'histoire ne lui appartient déjà plus tout à fait. Car très vite, ce qui se joue autour de cette table va sortir de l'intimité pour devenir une affaire publique. Pour Bryan Ferry, l'histoire se termine là. À l'été 1975, lorsqu'il rencontre Jerry Hall, elle est encore une jeune mannequin américaine en pleine ascension à Londres. Bryan Ferry tombe sous le charme. Elle a 19 ans, lui 30. 5 mois plus tard, ils se fiancent. À cette époque, Roxy Music s'impose comme l'un des groupes les plus élégants de la scène britannique. Costume impeccable, esthétique glamour, référence au cinéma et à la mode. Jerry Hall s'inscrit parfaitement dans cet univers. Elle devient une présence régulière autour du groupe, dans les coulisses, les séances photos, les soirées. Et très vite, ils incarnent l'un des couples emblématiques du Londres artistique du milieu des années 70. Mais dans ce même Londres, une autre figure entre en scène, Mick Jagger. Une autre idée du rock, plus brute, plus provocatrice. Hall quitte Bryan Ferry et commence une relation avec Jagger. Mais ce qui rend la blessure encore plus difficile, c'est la manière dont l'histoire va se poursuivre. Car la nouvelle relation entre Jerry Hall et Mick Jagger devient rapidement l'une des plus médiatisées de la planète rock. Les photographes les suivent partout. Les magazines racontent leur quotidien. Chaque apparition publique devient un événement. Pour Bryan Ferry, cette médiatisation constante est une blessure qui ne se referme pas. Pendant des années, il garde le silence, se concentrant sur sa musique. À la fin des années 70, Roxy Music poursuit son succès. Des titres comme « Love is the Drug » ou « Dance Away » confirment le statut du groupe. Puis en 1982, il atteint un sommet avec l'album « Avalon », un titre qui ne vient pas de nulle part. Jerry Hall avait laissé un livre intitulé « The Mists of Avalon » sur la table de nuit de leur chambre le jour où elle a quitté Ferry. Et c'est de là qu'il a tiré le titre « Avalon ». Un disque élégant, atmosphérique, qui marque le sommet artistique de leur dernière période. Après cette sortie, Roxy Music se met en pause. Bryan Ferry poursuit alors sa carrière solo. Il multiplie les collaborations, affine son style, développe une musique toujours plus sophistiquée. Mais certaines histoires ne s'effacent pas facilement. Certaines ruptures mettent du temps à se digérer. Et parfois, il faut des années pour trouver la bonne manière d'en parler. Au milieu des années 80, Ferry travaille sur un nouvel album. Un disque qui doit marquer une nouvelle étape de sa carrière. L'album s'appellera « Bête noire ». Parmi les chansons qu'il écrit pour ce disque, l'une d'entre elles va aborder un sujet très particulier. La manière dont les relations privées deviennent des spectacles publics. Dans certaines histoires d'amour, les sentiments appartiennent à ceux qui les vivent. Mais dans l'univers des célébrités, les choses sont différentes. Les magazines veulent savoir, les interviews veulent révéler, les confidences deviennent des titres de presse. Dans ce contexte, Ferry imagine une chanson qui parle précisément de cette pratique qui consiste à raconter publiquement les détails d'une relation.
En anglais, l'expression existe depuis longtemps. Kiss and tell. Embrasser, puis raconter. Dire ce qui devrait rester privé. Transformer l'intimité en spectacle. Le faire avec classe, la marque de fabrique de Ferry. Pas une attaque frontale, pas un règlement de compte, mais une observation lucide sur la manière dont certaines histoires d'amour finissent par appartenir au public. La chanson répond aussi indirectement aux confidences publiques de Jerry Hall, notamment dans son livre « Tall Tales », publié au milieu des années 80. 10 ans se sont écoulés. 10 années pendant lesquelles Brian Ferry a observé, en silence, la manière dont cette histoire a continué à vivre dans les médias. Il choisit d'en faire une chanson élégante, ironique, presque détachée, parfaitement à son image. Mais derrière cette distance apparente, on devine encore l'ombre de cette rupture. La rupture entre Brian Ferry et Jerry Hall, amplifiée par la médiatisation de la relation de Hall avec Mick Jagger, est le moment à l'origine de la chanson « Kiss and Tell » qui paraît en 1987 sur « Bête Noire », le 7e album solo de Brian Ferry. Avec « Kiss and Tell », Brian Ferry s'attaque à un phénomène devenu central dans le monde des célébrités. La transformation de l'intimité en spectacle. Dans les années 1980, les tabloïds comme The Sun ou National Enquirer transforment la vie privée des célébrités en spectacle quotidien. Brian Ferry, observateur attentif, en fait le thème central de « Kiss and Tell ». La chanson décrit cet univers où les relations sentimentales deviennent des histoires publiques, commentées, analysées, parfois même marchandisées. Ferry observe ce mécanisme avec distance et ironie.

danser. 10 cents la danse, c'est le seul prix à payer. Pourquoi leur donner plus, quand l'amour est simplement à vendre? La référence « 10 cents dance » renvoie aux anciennes salles de danse américaines où l'on payait pour quelques minutes avec une partenaire.

Un visage public dans une limousine privée, flash d'appareil photo, c'est la seule lumière que tu vois. La célébrité offre une vie qui semble luxueuse, mais où chaque apparition publique devient un spectacle. Où l'amour est presque un produit. Où la lumière qui éclaire les célébrités n'est plus celle de la vie réelle, mais celle des appareils photo. Musicalement, la chanson s'inscrit dans le style sophistiqué développé par Bryan Ferry au milieu des années 80. La production est élégante, précise, presque cinématographique. La voix de Ferry reste volontairement distante, presque détachée. Cette retenue donne au titre une dimension ironique. Il observe ce monde sans jamais tomber dans la colère.

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Kiss and Tell sort en 1987 sur l'album Bête Noire et entre dans les charts internationaux, notamment aux États-Unis, où il atteint la 31e place du Billboard Hot 100. La chanson confirme surtout la capacité de Ferry à rester une figure élégante et influente de la pop britannique plus de 15 ans après les débuts de Roxy Music. À la fin des années 80, la presse People ne se contente plus de raconter des histoires. Elle commence à en fabriquer. Les relations entre célébrités deviennent des récits à épisodes, avec leurs rebondissements, leurs révélations, leurs silences tragiques. Ce ne sont plus seulement des histoires d'amour. Ce sont des scénarios suivis par le public. Dans ce système, chacun joue un rôle. Les artistes, bien sûr, mais aussi les journalistes, les photographes et même les lecteurs. Tout le monde participe, consciemment ou non, à la mise en scène de l'intimité. Kiss and Tell capte précisément ce basculement. Le moment où la vie privée cesse d'être simplement exposée pour devenir une matière narrative, un contenu. Ce que Brian Ferry met en lumière, ce n'est pas seulement le fait de parler d'une relation. C'est le mécanisme derrière, le passage de l'expérience vécue à sa version racontée. Entre les deux, quelque chose se perd ou se transforme. La chanson introduit alors une idée plus subtile. Dans un monde saturé d'images et de récits, la vérité importe moins que la version qui circule. Et c'est là que réside sa modernité. Car bien avant les réseaux sociaux, Ferry décrit déjà un univers où l'intimité est fragmentée, réinterprétée, amplifiée. Un monde où l'on ne vit pas seulement une histoire. On la voit exister à travers le regard des autres. Derrière son élégance et sa retenue, Kiss and Tell ne parle donc pas uniquement d'une rupture. Elle interroge la manière dont certaines histoires cessent d'appartenir à ceux qui les ont vécues. Brian Ferry ne règle pas ses comptes. Il observe avec distance, avec lucidité. Et en transformant une expérience personnelle en réflexion sur la fabrication des récits médiatiques, il signe une chanson qui dépasse largement son contexte.

0: sublime morceau de Brian Ferry, Qui sent-elle, pour illustrer le moment M de Jean-Louis Léaé, des épisodes à réécouter et à télécharger gratuitement via RTBF Ovio. Évidemment, 19h17, la suite de Under the Gain avec Stéphane Escher, des hauts et des bas.
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0: groupe Muse qui ne cesse d'étonner son public, c'est Fun. L'album s'appelle The Wow Signal. Et puis ce Night Shift Superstar, il y avait Stéphane Escher auparavant, des hauts et des bas en 1923. Bientôt 19h30. Vous avez rendez-vous avec Génération 80 en semaine, évidemment, et puis les Best of Classics. Et nous sommes lundi, Dr Boogie vous attend de pied ferme pour une chouette soirée dès 21h. Juste avant tout cela, Santana, Well Alright.
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6: Jean-Marc, il est 19h30, on vous retrouve, le point route, et on parle de cette perte de chargement.
7: Oui, sur le ring de Bruxelles, à hauteur de Léonard, uniquement en direction de Le 411, donc c'est vraiment dans la bretelle, en direction de Namur. Les conséquences, tout de même, de Woluwe-Saint-Etienne à Léonard, une vingtaine de minutes de patience. Voilà, pour le reste, le ring est quasi fluide, évidemment. À cette heure-ci, évidemment, ce problème a posé quelques soucis. Bonne nouvelle du côté de la SNCV, depuis ce matin, il y avait des problèmes entre Dinan et Houillet, avec une circulation interrompue. C'est bel et bien terminé, tout est rentré dans l'ordre.
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3: Avec les suites d'une perte de chargement en hauteur de Léonard en direction de l'E411 vers Namur, donc c'est sur le ring de Bruxelles, mais uniquement dans la bretelle vers l'E411, ce qui donne des temps de parcours un peu allongés par rapport à l'heure. Woluwe Saint-Étienne-Léonard, 20 minutes de patience, ça ne va plus durer très longtemps, mais voilà, patience si vous êtes donc coincé. Autre info, c'est un accident sur la nationale 833, c'est celle qui sépare La Roche avec Rang 2 à hauteur de Oudistier, une chaussée qui est d'ailleurs complètement fermé.
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5: Mylène Berkmans avec vous pour ces informations. Du gaz lacrymogène et une autopompe utilisée par la police dans le centre de Bruxelles. Malgré une manifestation plus calme ce lundi pour contester les réformes récentes dans l'enseignement, la tension est à nouveau montée d'un cran. En fin d'après-midi, quelques pavés jetés, du mobilier urbain endommagé, mais pas d'accident majeur à déplorer. Ce lundi, enseignants, élèves, mais aussi quelques avocats s'étaient rassemblés devant le palais de justice de Bruxelles. Cette fois, il s'agissait surtout de protester contre les violences policières des derniers jours, alors que des images interpellantes circulent sur les réseaux sociaux, notamment celle d'un équipement policier marqué d'un symbole lié à l'extrême droite. Plus de 2000 personnes s'étaient mobilisées ce lundi. À Namur et dans le Hainaut aussi, les mouvements de contestation se poursuivent et cette fois, c'est à la Louvière que le ton est monté. La police locale a interpellé 15 jeunes de 14-15 ans et un adulte. La police n'avait reçu aucune demande de manifestation. Le bourgmestre de la Louvière s'est entretenu avec une délégation de jeunes. Cet après-midi, ils ont convenu d'organiser une nouvelle manifestation. Cette fois-ci, elle sera encadrée et ce sera plus tard dans la semaine. Au Parlement fédéral, ce soir, le ministre de l'Intérieur, Bernard Quintin, veut avancer sur la loi casseur. Après les événements des derniers jours, dans ce projet de loi, il est question d'interdiction de manifester et de faire payer les personnes qui causent des dommages directement. Dans l'accord du gouvernement sur la présence des militaires en rue, qui date de mars dernier, il était prévu que cette nouvelle loi soit adoptée rapidement par le gouvernement, le Parlement fédéral. En football, pendant que l'équipe nationale voyage vers les États-Unis pour la Coupe du Monde, un ancien Diable Rouge vient d'annoncer sa retraite sur ses réseaux sociaux. C'est Divock Origi. En 32 matchs avec les Diables Rouges, entre 2014 et 2022, Origi a marqué 3 buts. Formé à Lille, Divock Origi a surtout brillé comme remplaçant avec Liverpool. Il a notamment remporté la Ligue des Champions en 2019 et le championnat d'Angleterre, c'était en 2020. Voilà pour l'essentiel de l'actualité. Bonne soirée à notre écoute.
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4: Il est 21h. Mylène Berkmans avec vous pour ces informations. Cinquième journée de mobilisation contre les réformes dans l'enseignement. Aujourd'hui, à Bruxelles, plus de 2000 personnes étaient mobilisées, en particulier pour protester contre les violences policières rapportées ces derniers jours par les manifestants. Après quelques rares confrontations avec la police, les manifestants se sont dispersés en fin d'après-midi. La tension est par ailleurs montée d'un cran à La Louvière, où la police a interpellé 15 jeunes de 14-15 ans qui s'étaient rassemblés sans autorisation de la commune. La France et l'Allemagne abandonnent leur projet d'avion du futur, annonce faite par l'Élysée ce soir. Ce projet commun, imaginé en 2010, visait à unir les forces des industriels français et allemands pour créer une nouvelle génération d'avions de chasse européens susceptibles de remplacer les Rafale en France, les Eurofighter Typhoon en Allemagne et en Espagne ou les F-35 américains utilisés par l'armée belge. Un aveu d'échec pour les Européens qui met fin à 16 années de longues et difficiles négociations politiques et industrielles entre l'Allemagne et la France. 32 morts, c'est le dernier bilan du séisme qui a frappé le sud des Philippines et l'île de Mindanao en début de journée. Un séisme de magnitude 7.8 qui a également fait des dizaines de blessés. Les secousses ont été fortement ressenties dans une douzaine de provinces. Une alerte tsunami avait été lancée, elle a depuis été levée. 10 ans plus tard, les vieux scandales de la FIFA refont surface. Michel Platini, ancien footballeur et dirigeant du foot européen, porte à nouveau plainte contre le boss actuel de la FIFA, l'italien Gianni Infantino, pour trafic d'influence et dénonciation calomnieuse. Les faits remontent à 2015, alors que Michel Platini était candidat à la présidence du foot mondial. Gianni Infantino et d'autres au sein de l'UEFA auraient, je cite, « œuvré pour l'écarter de la course avec des accusations totalement infondées », selon lui. À l'époque, la révélation d'un versement de près de 2 millions d'euros de la FIFA vers le compte de Michel Platini avait mené à des procédures disciplinaires et à l'éviction du Français de la course à la présidence. Voilà pour l'essentiel de l'info. Belle soirée à notre écoute.
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Bienvenue sur Classique 21, mesdames et messieurs. Et avant toute chose, un tout tout grand merci à vous tous pour la belle soirée samedi soir à Louvain, à Louvain-la-Neuve, à la Louvière. Une soirée magnifique et ça fait toujours plaisir de voir tant de gens si contents d'être parmi nous. Et c'est réciproque, évidemment, une soirée totalement réussie. Merci encore. Kent Heat à l'instant avec My Mistake et le génie d'Alan Wilson, extrait de l'album Living the Blues en 1969. C'est Mike, Tomcat, Leonard avec moi ce soir. Tu peux lâcher

Rocky Roberts and the Airedales avec son morceau T-Bird qui est le morceau le plus connu pour Rocky Roberts. En fait, c'était des militaires américains qui étaient basés sur la Riviera en France en 62-63 et remarqués par Eddie Barclay. Rocky Roberts et avant lui, c'était Zucchero avec Devil in Me, un morceau qu'il a aussi enregistré en public avec Solomon Burke, s'il vous plaît. On enchaîne avec The Fabulous Blue Jays qui était un groupe de beat australien dans les années 60 formé à Melbourne en 61, un groupe qui s'est fait connaître pour ses enregistrements instrumentaux mais aussi vocaux, et ils étaient devenus le groupe accompagnateur du chanteur Tony Worsley, connu en Australie. Voici The Fabulous Blue Jays and Jay Walker.

Là, c'est le guitariste américain de session Jerry Cole qui s'est amusé à sortir un disque psychédélique au milieu des années 60. Il avait appelé ça The Animated Egg avec I Said, She Said, I Seed. Et avant The Animated Egg, The Fabulous Blue Jays. Là, j'entame une séquence d'une petite demi-heure consacrée au label Starman. Starman Records, c'est un label indépendant basé à Anvers, fondé en 2012 par Félix Eubrex, que je salue d'ailleurs, un label né de sa passion pour la musique qui a du cœur. Il se concentre initialement sur les rééditions de musique belge des années 60, 70 et 80, compilées sur la très acclamée série Belgian Vaults, sortie en vinyle et en CD. Eh bien, Félix a aussi ressorti cet album des Shakes, le tout premier groupe de notre ami regretté Danny Lademacher avant Kleptomania. Voici Dust My Blues.

Après The Shakes, voici The Foot Tappers. The Foot Tappers, un des meilleurs groupes de la province du Limbourg. Formé en 1962, ils se sont fait connaître grâce à leurs prestations scéniques assez impressionnantes, paraît-il. En tout cas, ils ont eu la chance d'ouvrir et d'assurer les premières parties Pink Floyd, The Kinks, The Status Quo et The Move. Wow Wow, c'est le titre que je vous propose, sorti en 64, et une anecdote tout à fait significative, mais je ne le savais pas, c'est que ce groupe de Foot Tappers a été refusé sur la TV belge parce que leurs cheveux étaient trop longs. Foot Tappers, wow wow. Go!

The Foot Tappers and Wow Wow, on enchaîne avec The Paramounts. The Paramounts, il y en a eu un en Angleterre, hein, notamment avec quelques musiciens de Procol Harum. Ceux-ci venaient de Gand. Ils se sont formés en 1962. Le morceau Let's Break It est celui que je vous propose. Et la pochette de ce 45 tours, on voit le groupe avec une toute nouvelle voiture rouge qu'ils ont gagnée lors d'une compétition, le Micro d'Or, en 1965. Et pour gagner ce Micro d'Or, eh bien, ils ont battu 172 autres groupes. Il y avait des trucs de dingue à l'époque quand même, hein, de Paramounts avec Let's Break It.

David Junior and the Guess Who pour suivre, un des tout bons groupes de soul qu'on a connu en Belgique avec le JJ Band. Ici, c'était les frères Eric et Erwin Behrens qui ont fondé ce groupe. Ils ont sorti 5 singles en un an. Ici, c'est le second en 1969. Pour les fans de Booker T and the MGs, Sam and Dave, à l'époque, on appréciait beaucoup David Junior and the Guess Who. Voici Party in Joe's Greg's Bar.

On enchaîne avec John Woolley and Just Born. John Woolley était gallois. Il était accompagné par un groupe 100% belge, Just Born. Entre 70 et 73, ils ont sorti 4 singles chez Ronex. Ici, une version d'un morceau des Trogs, le morceau You're Lying, qui est resté 9 semaines dans le top 30 de la BRT. John Woolley and Just Born, baby.

Bienvenue à tous sur Classique 21. Si vous nous rejoignez, ben, lundi soir, c'est Dr. Boogie Baby. Depuis longtemps, depuis très longtemps, nous sommes ensemble jusqu'à minuit. Une séquence, petite séquence consacrée au label Starman, basé à Anvers et qui est spécialisé dans la réédition de groupes et de musique de groupes belges des années 60, 70 et 80, du garage, du beat, de la pop. Voici Injun Joe avec Someone.

Injun Joe, voici The Swinging Jaguars. The Swinging Jaguars avec un morceau de Bobby Darin, Do the Monkey, un groupe qui s'est formé en 58 et qui s'appelait d'abord The Door Breakers pour transformer et devenir ce groupe que vous allez entendre, The Swinging Jaguars, qui eux aussi ont gagné plusieurs fois au Micro d'Or en 64 et 65. Les voici avec Do the Monkey.

Pour terminer cette séquence consacrée au label Starman, je vous repasse un autre morceau des Shakes. Des Shakes, le premier groupe professionnel de notre ami Danila de Marker, qui nous a quittés il n'y a pas encore bien longtemps et qui manque tellement un instrumental. Danny, le guitariste de Shakes avec On the Wayside.

Danny la bête. Le Dan, comme on l'appelait. Il a 17-18 ans ici. Hein. Vous n'avez pas entendu ce qu'il a fait là avec ce morceau On the Wayside. C'est du punk, c'est du garage, c'est des shakes, baby. On enchaîne avec The Safaris. Mais c'est particulier. The Safaris faisait partie des grands groupes de surf au début des années 60. Et puis, ils se sont séparés parce que la vague surf n'a pas duré bien longtemps. Et ils se sont reformés en 1982 pour donner un concert. On pouvait craindre le pire. Eh bien là, pour jouer, ils jouent. Et c'est vraiment un très très bon album enregistré en public pour un groupe surf qui se reforme 20 ans après et en plus, en plein milieu des années 80. Une toute bonne version de Tequila que j'ai apportée pour vous ce soir. Voici The Safaris en 82.

vraiment un très bon disque, hein, du début à la fin. Un vrai disque live de Safaris avec Tequila. Du rock'n'roll pour suivre. Du rock'n'roll, mais oui, j'ai envie de le dire, du rock'n'roll bâclé. Mais bâclé dans le bon sens du terme. C'est-à-dire que ces types, ils n'ont pas fait des disques pour être dans le top 100. Ils n'ont pas construit un morceau avec un refrain, avec des couplets. C'est du rock'n'roll. Et il n'y a pas de construction, en fait. Et j'aime tellement que je vous le passe. Tony and Jake, Lay Me.

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3: Il est 22h, baby.
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C.C. Rider, une des centaines de versions enregistrées. Ici, c'était Donny Burks avec sa version de C.C. Rider. Allez, un petit tour chez King, le méga label qui était basé à Cincinnati, dirigé par Sid Nathan, un label qui a connu une multitude de succès avec des noms énormes, dont celui-ci Bill Doggett. Bill Doggett, qui était organiste et chef d'orchestre, connu pour son morceau Honky Tonk, repris un millier de fois peut-être. Voici Big Boy, Bill Doggett.

L'organiste Bobby Emmons, qui était l'organiste attitré du label High, toujours à Memphis avec Willie Mitchell, c'était sa version de I Got a Woman de Ray Charles. Et avant Bobby Emmons, c'était Bill Doggett and Big Boy. Direction Memphis, pourquoi direction, puisqu'on y est, mais pour écouter The Marquis. The Marquis, c'est un groupe de jeunes, tous ces jeunes qui fréquentaient les magnifiques studios Stax à Memphis. En 62, ils ont sorti Last Night, qui est devenu un tube énorme. Et dans ce groupe, on retrouvait déjà Steve Cropper et quelques-uns, les Memphis Horns notamment. Et ce groupe va évoluer plus tard, mais on écoute d'abord The Marquis avec Sit Still, l'occasion aussi de réentendre le guitariste Steve Cropper.

The Marquis avec Sit Still. Le groupe a évolué et petit à petit, avec l'arrivée de Booker T. Jones, eh bien, c'est devenu Booker T. and the MGs. Encore avec Steve Cropper et Donald Duck Dunn. Et puis ce batteur absolument magnifique, évidemment, Booker T. and the MGs. J'ai ressorti les albums de ce grand groupe de Memphis et je vous propose un morceau que je n'avais plus écouté depuis des années, Jericho. Booker T. and the MGs.

0: Booker T. Jones, Steve Cropper, Donald Duck Dunn et Al Jackson, le batteur. Ce qui s'est passé à la fin des années 60 à Memphis est tout à fait formidable. Fin des années 50 aussi, un peu plus loin chez Sam Phillips, mais enfin ici. Et d'ailleurs, l'album de la semaine qui suit dans quelques secondes, c'est aussi chez Stax.
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Otis Redding, disque de la semaine ce soir, All Say Love, et quel album? L'album Tell the Truth, sorti en 1970 à titre posthume. Otis Redding est décédé dans un accident d'avion au mois de décembre 1967, il avait 26 ans, et avec Jerry Wexler, eh bien Stax a décidé de sortir ses enregistrements qu'il avait fait quelques semaines seulement avant de disparaître. Et quelle bonne idée! Tell the Truth, c'est le titre de cet album, et le titre aussi d'un morceau très connu de Lawman Pauling and the Five Royals que je vous ai proposé en long et en large il y a une quinzaine de jours, parce que Steve Cropper et Lawman Pauling, je vous l'ai assez expliqué, ça se retrouve ici d'ailleurs sur cet album avec ce titre Tell the Truth. Sorti à titre posthume donc 3 ans après son décès, le contenu de cet album est rythmé de bout en bout, vraiment. Out of Sight, revoici Otis Redding.

Pas mal de morceaux signés Otis Redding sur ce disque. Deux reprises, ici Other Side de James Brown. Et puis il y a aussi Slippin' and Slidin' de Little Richard. En tout cas, ce disque ici enregistré en 67 avec Booker T and DMGs au complet et la section de cuivre des Memphis Horns est produit par Steve Cropper. Et on a l'impression qu'Otis Redding avait décidé d'accélérer le tempo et d'y mettre un groove plus appuyé. Aucun tube sur ce disque, mais tant mieux finalement. Otis Redding, Give Away None of My Love.

Give Away None of My Love, Otis Redding, disque de la semaine ce soir, l'album Tell the Truth, sorti en 1970. Et puis la photo de pochette est signée Jean-Pierre Leloir, brillant photographe français très connu, légendaire avec sa pipe attachée entre autres à la revue Rock et Folk dans les années 60, mais des milliers de clichés je crois. Donc la pochette signée Jean-Pierre Leloir. Un dernier extrait de ce disque de la semaine, Snatch a Little Piece, Otis Redding.

0: Et quand j'entends Otis Redding, je pense inévitablement à Eddie Hinton. Eddie Hinton, qui était blanc, mais qui avait une voix tellement noire. Il est décédé en 1995, souvent qualifié de maître de ce qu'on appelle le Blue-Eyed Soul, pour sa voix justement. Et entre 69 et 71, il intègre la célèbre section rythmique de Muscle Shoals, qu'on appelait aussi The Swampers. Eddie Hinton a accompagné des légendes comme Aretha Franklin, Wilson Pickett, Otis Redding qu'on vient d'entendre, Percy Sledge ou encore même Elvis Presley. Le voici, Eddie Hinton avec Super Lover. Je vous le rappelle, hein, il était blanc.
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Eddie Hinton and Super Lover. On quitte le sud et on part à l'ouest du côté de la Californie avec un groupe qui s'appelait Mother Earth. Mother Earth qui avait été fondé par la claviériste Tracy Nelson. Ils ont sorti 3 ou 4 albums. On les écoute. Mother Earth avec Tracy Nelson and Take Me In Your Arms.

Mother Earth avec Take Me In Your Arms. Après Mother Earth, voici Maria Muldaur. Originaire, mais qui s'est fait connaître sur la scène folk de Greenwich Village à New York au début, milieu des années 60 avec son mari Geoff. Geoff et Maria Muldaur. Et puis il a sorti des albums solo. Et il n'y a aucun de ces albums qui est à se rouler par terre, mais sur chacun de ces disques, il y a deux ou trois morceaux que j'aime bien. Et comme on les trouve toujours entre 2 et 5 euros, eh bien on les prend surtout parce que chaque fois que je vois que Paul Butterfield est parmi les session men et sur une session, j'achète le disque. Paul Butterfield, l'harmoniciste, est dans mon cœur et dans mes tripes depuis toujours. Il y en a d'autres, hein, comme Lowell George, et vous en avez aussi, j'imagine. Eh bien, Paul Butterfield en fait partie. Il est donc sur ce morceau, I'm a Woman, de Maria Muldaur.

Et c'est bon, hein? C'est bon. Wow, Maria Muldaur avec I'm a Woman et Paul Butterfield à l'harmonica. Voici Bonnie Bramlett, qu'on a connue avec son mari Delaney, et le fameux duo Delaney and Bonnie Bramlett, et quelques années avec Clapton d'ailleurs, Leila et compagnie. Eh bien, elle a sorti quelques albums solo chez Capricorn, le label spécialisé rock sudiste. Je la retrouve ici, vous la retrouvez ici, Bonnie Bramlett, avec une composition de Stevie Winwood, le très bon morceau Can't Find My Way Home, Bonnie Bramlett.

Bonnie Bramlett, Can't Find My Way Home. Et le guitariste sur ce morceau s'appelle Ricky Urch. Et Ricky Urch est quelqu'un que j'aime beaucoup depuis les tout débuts de Wet Willie, puisque c'était le guitariste, ami proche de B.J. Scott. Il devait d'ailleurs débarquer à la Boogie House il y a 2 ou 3 ans, et Ricky Urch était malade, il avait la grippe, il est rentré 24 heures plus tôt, j'ai jamais eu l'occasion de le rencontrer. Par contre, Wet Willie, vous allez les entendre ici avec Jimmy Hall au chant, évidemment, accompagné par la chanteuse Ella Avery. Mama didn't raise no fools, baby, Wet Willie.

Wet Willie, 73, je crois, extrait de l'album Dixie Rock avec Jimmy Hall à l'harmonica au chant, accompagné par Ella Avery et ce morceau Mama Didn't Raise No Fools. Bienvenue sur Classique 21, si vous nous rejoignez, lundi soir, Dr. Bogey, jusqu'à minuit, baby, et tous les lundis soirs. On retrouve Galia Volt, mais à l'époque où elle était la jeune chanteuse du groupe Voodoo Casino à Bruxelles, 4 a.m. Fried Chicken, notre amie Galia.

Reverend Orton Heat, le révérend Orton Heat avec Big D Boogie Woogie. Et avant lui, Voodoo Casino et Galia avec 4 AM Fried Chicken. Jeffrey Lee Pierce pour suivre, qui est mort très jeune, hein. Il avait 35 ou 36 ans. Jeffrey Lee Pierce qui était le fondateur du groupe Gun Club et qui a sorti aussi quelques albums solo. Dommage qu'il est mort, bien sûr. Il est mort d'une hémorragie cérébrale. Jeffrey Lee Pierce avec Oh Lord.

C'était le groupe Joe Mama qu'on vient d'entendre ici. Et puis, préparez-vous pour le voyage à bord de Black Betty à partir de 23h. Le chef de gare est là, je l'ai vu, à tout de suite.

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1: Louisiana Red à l'honneur ce soir à bord de Black Betty. Sa vie et sa musique jusqu'à minuit. Louisiana Red qu'on vient d'entendre avec le morceau First Degree et on le retrouve avec Hoo Hoo Hoo Baby.

Louisiana Red est née le 23 mars 1932 à Vicksburg, en Alabama, et sa vie est un drame, puisque sa mère meurt lorsqu'il a un an et son père est lynché par le Ku Klux Klan alors que le jeune Iverson est âgé de 5 ans. Le malheur se poursuivra quelques années plus tard, puisqu'il va perdre son épouse des suites d'un cancer. Mais c'est pas fini. Iverson Minter, c'était son nom. Louisiana Red, le voici avec Little Girl Take Your Time.

Son enfance est marquée par l'orphelinat qui va l'accueillir à la Nouvelle-Orléans et ses séjours chez sa tante en Pennsylvanie avant d'être élevé par ses grands-parents à Pittsburgh. Et c'est là, dans les années 40, qu'il va se familiariser avec le blues grâce aux émissions radio et aux cours de guitare qu'il prend avec un certain Crit Walters, Louisiana Red, Who Dat?

0: Who Dat, Louisiana Red. En 1949, il joue au Karen Club à Détroit avec Johnny Hooker. Et son trio est repéré par l'animateur radio Bill Powell, qui va alors lui suggérer de tenter sa chance auprès des frères Chess et de leur légendaire label Louisiana Red, Mean Old Frisco.
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Il a enregistré quelques titres pour Chess, hein, ça c'est certain, mais aussi sous d'autres noms, Rocky Fuller, Guitar Red ou encore même Playboy Fuller. Et à l'époque, son style est encore marqué par le Delta Blues et l'année suivante, il grave quelques titres à Détroit, dont un ou deux avec John Lee Hooker sur un album sous le nom de Rocking Red. Et c'est à New York, après son service militaire, qu'il prend définitivement le nom de Louisiana Red et il se met aussi parfois à jouer de l'harmonica. Louisiana Red, Sadie Lee.

This is Blues Baby, Freight Train to Ride, Louisiana Red à l'honneur ce soir dans l'émission Dr Boogie jusqu'à minuit. La discographie de Louisiana Red dépasse les 50 albums. Les influences de Muddy Waters, Jimmy Reed, Elmore James, Lightning Hopkins. Et puis il retourne dans le sud pour travailler dans des exploitations agricoles et il va être redécouvert par Herb Abramson en 1971. Herb Abramson, le fondateur du label Atlantic avec Ahmet Ertegun. Louisiana Red, bien sûr. Ride on Red, ride on.

Les années 70 vont aller vers le mieux jusqu'à la fin des années 80. Juste après sa rencontre avec Abrahamson, il va petit à petit devenir un pilier de la scène new-yorkaise et puis il va s'installer définitivement en Europe. En 1983, il remporte le Handy Award dans la catégorie meilleur musicien blues traditionnel. Et c'est une période où il est le bluesman incontournable des festivals. Il va d'ailleurs y rencontrer sa femme Dora et va s'installer à Hanovre jusqu'à la fin de sa vie. I don't walk up, baby, Louisiana Red.

Jumping with Red, Louisiana Red, et juste avant le bien gras I Don't Walk Up, Monsieur Louisiana Red. Et puis, les sources diffèrent tout de même quant à son année de naissance, parce que Louisiana Red serait né en 32 ou en 36. Le guitariste aurait menti sur son âge pour pouvoir intégrer l'armée. Et son lieu de naissance fait également débat. Il serait né à Bessemer, dans l'Alabama, bien que selon The Guardian, il est parfois mentionné d'autres lieux durant ses interviews, dont Vicksburg, dans l'état du Mississippi. Sa première épouse, Elise, avec laquelle il a eu 3 enfants, meurt en 1973 et à la fin des années 70, il a une liaison avec la chanteuse de blues Odetta. Il s'établit à Hanovre dans les années 80 et va se remarier en 1984. Voici Farmworkers Blues, Monsieur Louisiana Red.

Farmworkers Blues, Louisiana Red à l'honneur ce soir dans cette dernière heure de l'émission Dr. Boogie. Et puis il est considéré comme l'un des derniers représentants du Delta Blues et son parcours va le mener un peu partout, notamment en Tchécoslovaquie et même en Islande. Ses textes aussi sont souvent autobiographiques. Et puis dans quelques instants, je vous lirai quelques extraits d'une interview qu'il a donnée à un journaliste concernant cette terrible enfance. Et Alabama Train, voici Louisiana Red.

Dans une interview, donc, il explique qu'il avait 5 ans à la fin des années 30, une scène terrible. Sa grand-mère a reçu un télégramme et à l'époque, on mettait 5 étoiles.

consoler, ses amis, blancs, lui offraient des fruits et des paquets de biscuits. Et ça a changé complètement sa vision des choses. Et c'est pour ça qu'il déclarait que, en fait, il n'y a pas de blanc et de noir. Il y a juste des musiciens qui travaillent ensemble. Louisiana Red avec ce morceau « I am Louisiana Red ».

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1: Et puis il a rencontré Muddy Waters aussi, et il était très nerveux évidemment, et quand Muddy l'a rencontré, il lui a dit « Hey big fella », et c'est tout ce qu'il lui a dit, mais il lui a fait comprendre que loger à l'hôtel aurait été dangereux, et c'est pour ça qu'il l'a pris avec lui, chez lui, et ça Louisiana Red ne l'oublie pas non plus, et à cette époque-là il s'appelait Rocky Fuller, et Rocky Fuller est le nom qu'il avait pris lorsqu'il était beaucoup plus jeune, un nom de rue comme il explique « Louisiana Red without of love ».

0: Louisiana Red qui expliquait aussi dans cette interview que sa vie, en fait, c'est le blues. Rien d'autre. Depuis sa naissance, c'est le blues. Il a été souvent battu par son oncle, donc il sait ce qu'est la brutalité. Et c'est la raison pour laquelle, tous les ans, il allait voir les orphelinats du Ghana, d'où sa femme était originaire, et il leur apportait de l'argent. Et quand il jouait en Italie, en particulier à Rome, eh bien, les fans, les gens là-bas, rassemblaient une somme d'argent pour les enfants du Ghana, grâce à Louisiana Red. On le retrouve ici au 100 Club à Londres avec Sugar Blue, l'harmoniciste Sugar Blue. Voici New Jersey Women, Louisiana Red.
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1: Et voilà, c'est fini pour ce soir, le voyage dans l'émission Dr Boogie. Vivement lundi prochain, évidemment, pour une nouvelle soirée Dr Boogie sur Classique 21. Tout grand merci à Mike Leonard. Don't forget to boogie, you know it, baby. Bye bye.

0: 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Il est minuit.
1: Milan Berkmans pour ses informations. Une épaisse fumée et une odeur de métal brûlé en ce début de soirée à Aubourg, près de Mons, où un incendie s'est déclaré hier soir sur le site de broyage de métaux de Commessambre. Les autorités recommandaient aux riverains du site de fermer portes et fenêtres et d'éteindre les systèmes de ventilation pour éviter d'entrer en contact avec la fumée. En début de nuit, la zone de secours parlait de 400 tonnes de carcasses de voitures en feu. De nombreux pompiers étaient mobilisés ainsi que la protection civile. L'incendie a depuis lors été maîtrisé. Aucun blessé n'est à déplorer. Aucune école n'a demandé à reporter ou adapter les tests du CEB, CE1 et CESS, les épreuves certificatives externes. C'est ce qu'indiquait la ministre de l'Enseignement en Fédération Wallonie-Bruxelles, Valérie Glatini, hier soir en commission. Ces derniers jours, les protestations contre les réformes du gouvernement ont particulièrement perturbé l'organisation des examens de fin d'année, épreuves internes. Et la question se pose aussi pour les épreuves externes qui pourraient ne pas avoir lieu par manque de professeurs. Mais la ministre se veut rassurante. Dans des circonstances exceptionnelles, les conseils de classe conserve la possibilité de statuer au cas par cas et d'utiliser les autres tests réalisés pendant l'année pour évaluer les élèves en fin d'année. Le calme de retour, ou du moins en partie, au Moyen-Orient, après 24 heures d'attaques et de ripostes entre Israël et l'Iran. Les coups de fil de Donald Trump à Benjamin Netanyahou semblent avoir porté leurs fruits après plusieurs alertes sur des sites militaires et dans des usines des deux pays. Chacun annonce suspendre ses frappes, mais la tension reste vive dans la région alors qu'Israël continue ses opérations militaires au Liban. Ce lundi encore, 14 personnes sont mortes dans des frappes de Tsahal au sud du Liban. Ils sont sans doute un peu fatigués. Les Diables Rouges ont atterri à Seattle vers minuit, à une semaine de leur entrée en lice à la Coupe du Monde. Après 10 heures de vol, il était à peine 15 heures sur place. Alors pas question d'aller se coucher pour l'équipe nationale belge. Direction le centre d'entraînement pour visiter les installations et réaliser une première séance malgré le décalage. Le premier match des Diables Rouges dans ce mondial, ce sera le 15 juin face à l'Égypte. Voilà pour l'essentiel de l'actualité. Merci de nous écouter.
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1: Il est 1h.
2: Milan Berkmans pour ses informations. Une épaisse fumée et une odeur de métal brûlé en ce début de soirée à Aubourg, près de Mons, où un incendie s'est déclaré hier soir sur le site de broyage de métaux de Commessambre. Les autorités recommandaient aux riverains du site de fermer portes et fenêtres et d'éteindre les systèmes de ventilation pour éviter d'entrer en contact avec la fumée. En début de nuit, la zone de secours parlait de 400 tonnes de carcasses de voitures en feu. De nombreux pompiers étaient mobilisés ainsi que la protection civile. L'incendie a depuis lors été maîtrisé. Aucun blessé n'est à déplorer. Aucune école n'a demandé à reporter ou adapter les tests du CEB, CE1 et CESS, les épreuves certificatives externes. C'est ce qu'indiquait la ministre de l'Enseignement en Fédération Wallonie-Bruxelles, Valérie Glatini, hier soir en commission. Ces derniers jours, les protestations contre les réformes du gouvernement ont particulièrement perturbé l'organisation des examens de fin d'année, épreuves internes. Et la question se pose aussi pour les épreuves externes qui pourraient ne pas avoir lieu par manque de professeurs. Mais la ministre se veut rassurante. Dans des circonstances exceptionnelles, les conseils de classe conserve la possibilité de statuer au cas par cas et d'utiliser les autres tests réalisés pendant l'année pour évaluer les élèves en fin d'année. Le calme de retour, ou du moins en partie, au Moyen-Orient. Après 24 heures d'attaque et de riposte entre Israël et l'Iran, les coups de fil de Donald Trump à Benjamin Netanyahou semblent avoir porté leurs fruits. Après plusieurs alertes sur des sites militaires et dans des usines des deux pays, chacun annonce suspendre ses frappes. Mais la tension reste vive dans la région, alors qu'Israël continue ses opérations militaires au Liban. Ce lundi encore, 14 personnes sont mortes dans des frappes de Tsahal au sud du Liban. Ils sont sans doute un peu fatigués. Les Diables Rouges ont atterri à Seattle vers minuit, à une semaine de leur entrée en lice à la Coupe du Monde. Après 10 heures de vol, il était à peine 15 heures sur place. Alors pas question d'aller se coucher pour l'équipe nationale belge. Direction le centre d'entraînement pour visiter les installations et réaliser une première séance malgré le décalage. Le premier match des Diables Rouges dans ce mondial, ce sera le 15 juin face à l'Égypte. Voilà pour l'essentiel de l'actualité. Merci de nous écouter.
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0: deux heures.
1: Milan Berkmans pour ses informations. Une épaisse fumée et une odeur de métal brûlé en ce début de soirée à Aubourg, près de Mons, où un incendie s'est déclaré hier soir sur le site de broyage de métaux de Commessambre. Les autorités recommandaient aux riverains du site de fermer portes et fenêtres et d'éteindre les systèmes de ventilation pour éviter d'entrer en contact avec la fumée. En début de nuit, la zone de secours parlait de 400 tonnes de carcasses de voitures en feu. De nombreux pompiers étaient mobilisés ainsi que la protection civile. L'incendie a depuis lors été maîtrisé. Aucun blessé n'est à déplorer. Aucune école n'a demandé à reporter ou adapter les tests du CEB, CE1 et CESS, les épreuves certificatives externes. C'est ce qu'indiquait la ministre de l'Enseignement en Fédération Wallonie-Bruxelles, Valérie Glatini, hier soir en commission. Ces derniers jours, les protestations contre les réformes du gouvernement ont particulièrement perturbé l'organisation des examens de fin d'année, épreuves internes. Et la question se pose aussi pour les épreuves externes qui pourraient ne pas avoir lieu par manque de professeurs. Mais la ministre se veut rassurante. Dans des circonstances exceptionnelles, les conseils de classe conserve la possibilité de statuer au cas par cas et d'utiliser les autres tests réalisés pendant l'année pour évaluer les élèves en fin d'année. Le calme de retour, ou du moins en partie, au Moyen-Orient. Après 24 heures d'attaque et de riposte entre Israël et l'Iran, les coups de fil de Donald Trump à Benjamin Netanyahou semblent avoir porté leurs fruits après plusieurs alertes sur des sites militaires et dans des